0: C'était les nuits de France Musique. Bienvenue si vous nous rejoignez. Tout de suite, star du classique d'Aurélie Moreau.
1: Bonjour à tous, heureuse de vous retrouver. C'est la grande clarinettiste Sabine Meyer qui est à l'honneur de ce star du classique. Sabine Meyer est née en 1959 en Allemagne. Elle commence ses études musicales supérieures à 14 ans à Stuttgart avant de les poursuivre à Hanovre. Très rapidement, la voilà dans un orchestre. Et puis, en 1982, à 23 ans seulement, arrive une certaine proposition venue de Berlin, une proposition d'un certain Herbert von Karajan. On reviendra sur cette histoire qui mérite qu'on lui consacre un peu plus de temps. Pour l'instant, on va écouter ce qui explique pourquoi Sabine Meyer s'est si rapidement imposée. Alors, il y a la beauté de sa sonorité, bien sûr, mais aussi cette souplesse et cette palette de couleurs assez exceptionnelle, il faut bien le dire. Et pour commencer, il nous faut du brillant et même un peu de théâtre. Voici donc le rondo qui termine le premier concerto pour clarinette de Carl Maria von Weber.

Le rondo, troisième et dernier mouvement du premier concerto pour clarinette de Karl Maria von Weber. Sabine Meyer en soliste avec la Staatskapelle de Dresde sous la direction d'Herbert Blomstedt. Weber, c'est évidemment l'un des piliers du répertoire pour clarinette, mais s'il y a un compositeur qui accompagne Sabine Meyer depuis toujours, c'est bien Mozart. Et quand on lui demande si elle ne se lasse pas de jouer toujours les mêmes œuvres de Mozart, la réponse est franche et direct, pas du tout. Je n'en ai jamais assez de Mozart, nous dit-elle. Il faut dire aussi que Mozart occupe une place particulière dans l'histoire de l'instrument, une histoire qui passe par un homme, Anton Stadler, clarinettiste de l'orchestre impérial de Vienne, franc-maçon comme Mozart et surtout l'un des proches amis du compositeur. Et c'est pour lui que Mozart écrit en 1789 son quintette avec clarinette en la majeure.

Et c'était le premier mouvement du quintet avec clarinette en la majeure Köchel 581 de Mozart, interprété par Sabine Meyer, avec le quatuor Hagen. Et alors, on sait que la musique de chambre n'est pas du tout une activité secondaire pour Sabine Meyer. Elle explique même qu'après plusieurs semaines de concerto, elle éprouve le besoin de retrouver de véritables partenaires de musique de chambre. Et pour cela, elle n'a pas vraiment besoin d'aller chercher très loin, puisqu'en 1983, elle fonde le trio Di Clarone avec deux clarinettistes qu'elle connaît particulièrement bien. D'abord, il y a son frère Wolfgang Meyer et son mari Rainer Welle. Cette affaire de famille va leur permettre d'explorer des répertoires beaucoup moins fréquentés, notamment le répertoire pour clarinette et cordes bassées. Et comme Schumann n'a pas eu la bonne idée d'écrire pour cette formation, eh bien on va l'aider un petit peu. Voici ses contes de qui sont écrits à l'origine pour clarinette, alto et piano. Et ici, l'alto laisse sa place au corps de basset.

0: Extrait des Contes de fées, opus 132 de Robert Schumann, dans cet arrangement pour clarinette, cordes basset et piano. Et on retrouvait Sabine Meyer à la clarinette, Wolfgang Meyer aux cordes basset et Calais Randalou au piano.
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0: Et on va revenir maintenant à cette histoire que nous avons laissée en suspens au début de l'émission. Nous sommes en 1982, Sabine Meyer a 23 ans. Elle joue dans l'orchestre symphonique de la radio bavaroise lorsqu'Herbert von Karajan la remarque et l'invite à rejoindre le Philharmonique de Berlin. Sur le papier, c'est le rêve, évidemment, sauf qu'à Berlin, à cette époque, les femmes ne sont pas vraiment les bienvenues dans l'orchestre. Et l'arrivée de cette jeune clarinettiste, soutenue personnellement par Karajan, va déclencher une véritable bataille entre le chef et ses musiciens. L'affaire devient publique, la presse internationale s'en empare et Sabine Meyer finit par quitter l'orchestre. Et ce qui aurait pu être un formidable coup d'arrêt va finalement accélérer sa carrière de soliste. Et quelques décennies plus tard, Sabine Meyer retrouve le Philharmonique de Berlin. Cette fois, elle est devant l'orchestre en 2007 avec Simon Rattle et elle enregistre l'un des concertos les plus redoutables du XXe siècle, celui de Carl Nielsen.

Et nous écoutions le début du concerto pour clarinette de Carl Nielsen, interprété par Sabine Meyer en soliste avec le Philharmonique de Berlin, dirigé par Simon Rattle. Belle revanche tout de même, puisque l'orchestre qui ne voulait pas d'elle en 1982 l'accompagnait à l'instant en soliste. Et on sait que Sabine Meyer n'a jamais vraiment aimé s'installer dans un seul répertoire, Mozart, Weber, Nielsen, et pourquoi pas Francis Poulenc. Finalement, je vous propose sa sonate pour clarinette et piano, une sonate écrite en 1962 à la toute fin de sa vie en hommage à son ami Arthur Honegger. Et le premier mouvement de cette œuvre porte une indication formidable, une indication qui ressemble bien à Francis Poulenc, qui indique pour ce premier mouvement « Allegro tristamente », autrement dit « Allez-y gaiement, mais soyez tristes ».

Le premier mouvement de la sonate pour clarinette et piano de Francis Poulenc, interprété par Sabine Meyer avec le pianiste Oleg Meisenberg, une œuvre écrite en 1962, quelques mois avant la mort de Poulenc, et qui sera d'ailleurs créée l'année suivante par Benny Goodman et Leonard Bernstein. Et pour notre coup de cœur du jour, on va revenir à Mozart, mais pas tout à fait au Mozart que l'on connaît, car Sabine Meyer ne s'est pas seulement intéressée à la manière de jouer cette musique, elle s'est aussi beaucoup intéressé à l'instrument pour lequel cette musique avait été pensée. Le concerto Köchel 622 nous est familier, joué à la clarinette, mais Mozart l'avait destiné à Anton Stadler et à un instrument particulier, la clarinette de basset, dont l'étendue descendait plus bas que celle de la clarinette ordinaire. Le manuscrit original ayant été perdu, la version que nous connaissons a longtemps été jouée dans une adaptation pour clarinette classique, et Sabine Meyer fait partie de ces musiciens qui ont voulu retrouver ces couleurs plus graves et cette tessiture d'origine. Voici donc l'adagio du concerto Köchel 622 de Mozart dans une version qui cherche à retrouver les sonorités de l'instrument imaginé par Mozart.

L'Adagio du concerto pour clarinette Köchel 622 de Mozart dans la reconstitution pour clarinette de Basset et interprété par Sabine Meyer avec le Philharmonique de Berlin dirigé par Claudio Abbado. C'était le coup de cœur de Star du Classique aujourd'hui. Et après Mozart, il y a un autre compositeur qui accompagne Sabine Meyer depuis très longtemps, c'est Johannes Brahms, mais avec une différence amusante. Elle raconte qu'à ses débuts, elle n'aimait pas tellement la musique de Brahms. Elle a commencé à véritablement l'aimer vers l'âge de 20 ans et depuis, évidemment, elle s'est largement rattrapée. Vous connaissez sans doute le quintet avec clarinette, opus 115 de Brahms, qui est d'ailleurs lui aussi lié à un très grand clarinettiste, Richard Mühlfeld, que Brahms rencontre à Meiningen. À cette époque, Brahms avait pratiquement cessé de composer et Mühlfeld lui donne envie de reprendre la plume. Sabine Meyer est entourée ici par des partenaires de très grand luxe. Elle est entourée par le quatuor Alban Berg.

0: C'était le dernier mouvement du quintet avec clarinette en si mineur opus 115 de Johannes Brahms, interprété toujours par Sabine Meyer, avec le quatuor Alban Berg.
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0: On a donc parlé de la soliste Sabine Meyer, mais aussi de la chambriste et de la musicienne qui a affronté le Philharmonique de Berlin à 23 ans. Et il y a aussi, il faut le savoir, chez Sabine Meyer, un petit goût pour les chemins de traverse. Et pour cela, elle retrouve sa famille avec le trio dit Claronet, dont on a déjà un peu parlé. Trio dit Claronet, fondé avec son frère et son mari. Ce sont trois clarinettistes, mais pas forcément trois clarinettes, attention. Ils aiment particulièrement ressortir de l'ombre le corps de Basset, ce drôle de cousin grave de la clarinette que Mozart aimait beaucoup. Et chez Mozart, justement, il y a 5 divertimento qui nous sont parvenus sans indication certaine d'instrumentation, ce qui en fait un terrain de jeu idéal.

C'était le menuet du troisième divertimento que Shell 439B de Mozart, interprété par le trio di Clarone, Sabine Meyer, Wolfgang Meyer et Rainer Welle, tous les trois au corps de basset à l'instant. Et nous allons maintenant quitter Mozart, car très tôt, Sabine Meyer s'intéresse aussi à la musique de son temps. Elle travaille même avec les compositeurs et elle cherche à faire naître des œuvres nouvelles. Et parmi les compositeurs qu'elle a beaucoup défendus, il y a le japonais Toru Takemitsu. En 1991, il écrit pour elle Fantasma Kantos. Fantasma, c'est le fantôme, l'apparition. Kantos, ce sont les chants, ce qui signifie qu'ici la clarinette apparaît, disparaît, elle se fond dans l'orchestre avant de revenir au premier.

Et c'était extrait de Fantasma Cantos de Toru Takemitsu par Sabine Meyer, toujours avec le Philharmonique de Berlin dirigé par Claudio Abbado, une œuvre qui a été écrite pour elle en 1991. Et on va terminer avec beaucoup de panache, retour à celui qui ouvrait cette émission, Carl Maria von Weber. Son quintet pour clarinette est une œuvre virtuose écrite pour l'un des grands clarinettistes de son temps, Heinrich Berman. Weber connaissait parfaitement les qualités de son ami et il ne s'est donc pas gêné pour les exploiter. Et ça s'entend dès le premier mouvement. La clarinette entre comme un personnage d'opéra. Elle chante, elle se déploie, elle prend son temps avant que Weber ne lui demande évidemment quelques acrobaties.

0: Et nous écoutions le premier mouvement du quintet pour clarinette et cordes en si bémol majeur opus 34 de Karl Maria von Weber, interprété par l'immense Sabine Meyer avec l'Academy of St. Martin in the Fields sous la direction de Kenneth Silito. Ainsi s'achève cette émission. Merci à tous de l'avoir suivie et merci à l'équipe qui était avec moi, Youtou Diego Aclopès et Cécile Bonnet des Claustres.
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3: Bonjour à toutes et à tous, bonjour Hippolyte.
1: Bonjour Charlotte, bonjour à tous et bon réveil sur France Musique.
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3: Dans la matinale de ce jeudi, alors que le festival de musique contemporaine Musica a débuté le week-end dernier à Strasbourg, notre reporter Louis-Valentin Lopez s'est intéressé à la question de l'engagement chez les musiciens.
1: Ce sera à 7h40. À 8h20, Maxi Classique, Max Dozom nous parle d'un choc des styles, le groupe de rock Deep Purple et le concerto pour groupe et orchestre.
3: À 8h45, la chronique de Roselyne Bachelot, elle est ce matin attristée par la fin de l'été.
1: À 6h40 et 8h40, dans la revue de presse, nous parlons de la musicologue et historienne Marcel Benoît, d'un rempart gaulois découvert à Paris, du chorégraphe Thierry Malandin ou encore du cinéma italien en dépression.
3: Et bien sûr, tous nos rendez-vous habituels, La Voix Mystère à 6h55 et 7h55, Les Cancans du Classique à 7h20 et notre Pas de Côté à 8h10.
1: Jeudi 24 septembre 2026, nous sommes ensemble jusqu'à 9h. Merci d'être avec nous sur France Musique.
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3: Il est 6h30.
1: Les premières informations de la journée sont présentées sur France Musique par Olivier Doré. Bonjour Olivier.
4: Bonjour Hippolyte, bonjour à toutes et à tous. Trois titres à retenir ce matin dans l'actualité. Donald Trump aux petits soins avec son homologue chinois. Le président américain est allé lui-même accueillir Xi Jinping à sa descente d'avion près de Washington. Les deux dirigeants ont des tas de choses à se dire. Ces trois prochains jours, la trêve commerciale entre ces deux puissances est prolongée jusqu'au début du mois de janvier. Les patrons des deux grandes sociétés d'intelligence artificielle américaines appellent à la vigilance et à la coopération. Devant l'ONU, certains se disent prêts à ralentir le développement de cette nouvelle technologie. OpenAI reconnaît par ailleurs avoir infiltré plusieurs sites officiels australiens, un incident inacceptable pour le Premier ministre Anthony Albanese. Et puis, les syndicats de SFR accentuent la pression sur les opérateurs concurrents qui vont bientôt se partager l'entreprise et ses quelques 20 millions d'abonnés. Ils appellent les salariés à faire grève. Aujourd'hui, ils redoutent à terme la disparition de plusieurs milliers d'emplois.
1: L'actualité, c'est aussi ce matin, Olivier Doré, le gouvernement qui envisage d'augmenter le reste à charge pour le compte personnel de formation.
4: Et là aussi, l'exécutif cherche à faire des économies. Depuis 2 ans maintenant, les salariés doivent déjà dépenser 150 euros s'ils veulent utiliser leur CPF pour se former. Cette somme pourrait bientôt atteindre les 350 euros si la formation envisagée n'est pas considérée comme prioritaire. Le ministère du Travail confirme d'ailleurs que les demandeurs d'emploi sont également concernés par cette augmentation. À venir. Enfin, les 5 candidats à la primaire de la gauche sont notamment affrontés hier soir sur LCI à propos d'une éventuelle alliance avec la France Insoumise. Olivier Faure, Ségolène Royal et Emmanuel Morel ont refusé d'exclure un rapprochement le moment venu avec le mouvement de Jean-Luc Mélenchon. Un positionnement dénoncé sans surprise par Raphaël Glucksmann et Jérôme Guedj. Le conflit en Ukraine et celui entre Israël et la Palestine ont également donné lieu à plusieurs passes d'armes pendant ce premier débat télévisé. 6h36. 6h32 sur France Musique, la météo du jour. C'est avec vous, Hippolyte Pérez.
1: Quelques nappes de grisailles survoleront la Bretagne, la Normandie, l'Île-de-France et la Picardie jusqu'au nord de la région Grand Est ce matin. Sur le reste du pays, le soleil domine dès ce matin. Cet après-midi se poursuit sous un temps très ensoleillé, un peu voilé au nord et à l'est jusqu'en PACA. Au lever du jour, les températures seront comprises entre 9 et 13 degrés en général, localement 7-8 du nord-est au centre, 16 à 20 en bord de Méditerranée. Cet après-midi, les maximales atteignent 21 à 25 degrés au nord de la Seine jusqu'au Grand Est, 26 à 31 sur le reste du pays, parfois jusqu'à 32 à 34 degrés en Occitanie et de l'Aquitaine au département charentais. Merci Olivier, on vous retrouve à 7h pour le journal.
4: À tout à l'heure Hippolyte.
3: Et on commence la tête dans les nuages.

0: La musique de Django Reinhardt, c'était Nuages, interprété par Thomas Dutronc à la guitare, Hugues Borsarello au violon et l'Orchestre National de Bretagne, dirigé par Adrien Perruchon.
1: Et en parlant de Bretagne, demain s'ouvrira la 12e édition des musicales de Quiberon, jusqu'au 27 septembre, dimanche donc. Une édition dédiée aux compositeurs français, parmi lesquels Debussy, Ravel, Saint-Saëns, Fauré, Chausson ou encore Dussapin. Côté interprète, le trio della Serenissima et l'orchestre à cordes des musicales de Quiberon, qui sera dirigé par Pascal Gallois, qui est le directeur artistique du festival, et avec en soliste Julien Sulzmann au violon, Dimitri Vassilakis au piano et l'ensemble Terra Incognita. Le festival se donne pour mission de tisser des liens entre tradition classique et création. Le premier concert en témoigne. Demain, on pourra entendre la musique de Debussy, Brice Posé, César Franck et Gabriel Fauré. Gabriel Fauré, que voici, les papillons virevoltent dans vos postes de radio.

0: Une œuvre redoutable pour les violoncellistes, Le Papillon en la majeure de Gabriel Fauré. C'était Yann Levionnois au violoncelle, Anna Naretto au piano.
1: Et ça devait pas être facile à jouer pour le violoncelliste.
0: Et non, ça tricote beaucoup.
1: Merci d'écouter France Musique, il est 6h40, l'heure des titres de l'actualité musicale et culturelle.
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0: Retour sur la polémique du livre accusé d'avoir été écrit à l'aide de l'intelligence artificielle. Nous vous en parlions hier. Le romancier Télisson Aurélien est maintenant accusé de plagiat. C'est ce que révèle le quotidien québécois La Presse. L'éditeur adjoint du journal indique, je cite, « nos doutes sur la démarche de Télisson Aurélien quant à son recours à l'IA ont mené à la découverte de plagiat alors qu'il écrivait pour notre journal ».
1: La musicologue et historienne de la musique Marcel Benoît est morte le 16 août à l'âge de 104 ans. Le Centre de musique baroque de Versailles a annoncé la nouvelle hier. Sur Facebook.
0: Une découverte exceptionnelle sur l'île de la Cité à Paris, toute la presse en parle. Dans une cour de l'Hôtel Dieu, 4 mètres sous terre, on vient de découvrir les restes carbonisés d'un rempart gaulois, peut-être du peuple parisien mentionné par Jules César dans Commentaires sur la guerre des Gaules.
1: Dans le Figaro, retour sur la carrière de Thierry Malandin. Nous vous disions hier que le chorégraphe allait quitter la direction du ballet de Biarritz, sa compagnie créée en 1998. On y apprend que le chorégraphe a dû obéir durant ses presque 30 années à des contraintes économiques.
0: Le cinéma italien plongé dans des crises à répétition. Le 7e art s'alerte après l'absence de prix italien pour ses cinéastes pendant la 83e édition de la Mostra de Venise.
1: Et nous développerons tous ces sujets dans la revue de presse de 8h40.

0: J'aime bien ces enregistrements où on entend le doigté du musicien quand il appuie sur les touches. On a l'impression vraiment d'être avec eux. J'aime pas les enregistrements trop aseptisés là. Ça fait un peu,
1: là, on est dans la
0: un
1: vie.
0: Peu vrai, authentique. Voilà, c'était le Rondo Allegro du Quatuor en Fa majeur Köchel 370 de Mozart. Nous écoutions le Quatuor de la Philharmonie de Berlin. Et au bois, c'était Hans-Jörg Schellenberger.
1: Il est 6h46.
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0: Et c'est l'heure de notre nouveauté disque du jour. Aujourd'hui, c'est le nouvel album de Nicolas Mazmanian. Ça s'appelle Pian Imaginary. Il nous emmène dans un imaginaire, justement. Ici, l'imaginaire des romances sans paroles de Félix Mendelssohn avec le même principe de composition, c'est-à-dire la mélodie à la main droite et l'accompagnement en mouvement rapide à la main gauche. On y entend bien sûr des éléments amoureux et passionnés façon Nicolas Mazmanian. On écoute sa deuxième romance.

0: Le pianiste Nicolas Mazmanian dans l'une de ses compositions, c'était la romance numéro 2 tirée de son disque Pian Imaginari sous le label Art Imaginaire, et c'était notre nouveauté disque du jour.
1: Et Charlotte, moi j'ai envie de vous emmener au bord de la mer sous un soleil chaud. J'ai envie d'emmener les auditeurs aussi avec nous. Charlotte, voulez-vous prendre mon chapeau ?

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1: Joe Dassin, Isabelle, prends mon chapeau.
2: 6h55, merci d'écouter France Musique, très bon réveil, il est l'heure de jouer.
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4: Oui, le rôle de la prière, c'est une longue histoire parce que j'ai chanté d'abord le rôle de la seconde prière que Poulenc avait écrit pour moi. Et pendant que je chantais ce rôle, j'écoutais bien sûr le rôle de la première prière et je disais à Poulenc, oh, le mien, il est pas mal, mais enfin, l'autre, il est tellement dramatique.
2: Voilà, c'était la version courte de La Voix Mystère. Si jamais vous n'avez pas trouvé, on vous en donnera une version plus longue et avec des indices dans une heure à 7h55. La réponse de La Voix Mystère d'hier, c'était Alain Chabat. Et notre gagnante est Stéphanie de Tournu en Saône-et-Loire.

0: La célèbre chanson Singing in the Rain de Nacho R. Brown, version violoncelle et orchestre, avec Gauthier Capuçon, Jérôme Ducrot au piano, qui est également l'arrangeur, l'Orchestre National de Bretagne et Johanna Malengré.
1: On l'a écouté parce que le metteur en scène Robert Carson signe Singing in the Rain en ce moment au Théâtre du Lido à Paris. Il sera l'invité de Jean-Baptiste Urbain à midi.
0: A tout de suite.
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0: Le journal est présenté par Olivier Denré. Bonjour Olivier.
4: Bonjour Charlotte, bonjour à toutes et à tous. Donald Trump ne sera pas resté bien longtemps à New York, au siège de l'ONU. De retour à Washington, il est allé accueillir hier soir Xi Jinping à l'aéroport. Le geste est assez rare pour le noter. On parle même d'un privilège rare. Si on ne s'attend pas à de grandes avancées sur le fond des sujets, Franck Mathevon, le président américain, soigne la forme pour une réception en grande pompe de son homologue chinois qui va donc passer 3 jours aux États-Unis.
5: Les 21 coups de canon, les hymnes, le tapis rouge évidemment, Donald Trump et la première dame Melania ont fait le déplacement jusqu'à la base aérienne Andrews pour accueillir Xi Jinping et son épouse. Le président américain s'est laissé dire que son homologue chinois était sensible au protocole, à ces marques de respect qui placent la Chine sur un pied d'égalité avec les États-Unis. Pékin se réjouit de ces images et pourrait même, selon des diplomates, y voir un signe de faiblesse de la part de Washington. Donald Trump est très indulgent à l'égard de la Chine depuis quelques semaines. Il s'agit pourtant du grand rival des États-Unis, qui fait des affaires avec l'Iran, menace Taïwan, alimente le trafic de fentanyl. Or, Trump voit en Xi Jinping un ami dont la visite d'État doit être fastueuse. La trêve commerciale entre les deux pays est prolongée jusqu'au 10 janvier. Pour le reste, Washington n'a pas grand-chose à espérer de cette visite. Aucun des deux pays, par exemple, n'est prêt à freiner le développement de l'intelligence artificielle. Mais Donald Trump fait le pari que réserver le meilleur accueil aux dirigeants chinois peut rassurer les marchés et conduire peut-être un jour à des concessions de Pékin.
4: Et pendant ce temps, à la tribune de l'ONU, le président iranien est lui à l'offensive. Il promet que son pays ne baissera pas la tête face à Donald Trump. Massoud Pezeshkian se dit d'ailleurs victime du terrorisme américain.
0: La France insoumise clive le premier débat de la primaire de la gauche.
4: Oui, c'est effectivement la question de l'alliance ou non avec LFI qui a marqué ce rendez-vous télévisé organisé hier soir par LCI pendant 3 heures. D'un côté, Raphaël Glucksmann et Jérôme Guedj farouchement contre. De l'autre, Olivier Faure, Emmanuel Morel et encore Ségolène Royal qui n'excluent pas formellement cette hypothèse le moment venu. Un débat sans Philippe Brun, le député socialiste de l'Eure qui demandait sa réintégration dans la primaire, a vu hier sa demande rejetée par la justice et ce à 2 reprises. L'élu a été exclu, je vous le rappelle, du PS et de la compétition présidentielle après des accusations de violence formulées par une ancienne collaboratrice. La menace russe et surtout la flambée des prix des carburants, tels sont les 2 grands dossiers que le chef de l'État souhaite évoquer ce soir à la télévision. De retour de New York, Emmanuel Macron s'invite pour une 40 minutes dans les 20 heures de TF1 et France 2. Il répondra aux questions de Gilles Boulot et Caroline Roux.
0: Enfin, l'actualité du jour, c'est aussi cet appel à la grève chez SFR.
4: Les syndicats ont également assigné en justice les 3 futurs repreneurs de l'entreprise, à savoir Bouygues Télécom, Orange et Free. Ils veulent en savoir davantage en matière de reclassement des salariés. Une partie d'entre eux pourrait en effet perdre leur emploi à l'issue de ce rachat qui doit encore être validé par l'autorité de la concurrence. La disparition de SFR est prévue l'année prochaine. Les syndicats redoutent la suppression de plus de 7000 postes de travail, en comptant bien sûr les filiales qui gravitent autour de l'opérateur téléphonique. À suivre, Charlotte Landru-Chandès, les cancans du classique, c'est à 7h20 sur France Musique. Ce matin, il est question de rivalité entre Ravel et Debussy.
0: Absolument, merci Olivier. On vous retrouve à 7h30 pour le Flash.
4: À tout à l'heure.
1: Très bon réveil à notre compagnie. Dans la prochaine demi-heure, Haydn, Debussy et tout de suite, Wieniawski.

0: La violoniste Wildefranck interprétait cette étude caprice en mi bémol majeur d'Henryk Wieniawski, ici dans un arrangement de Fritz Kreisler. Il est 7h06, on quitte la France.
1: La Minute du Monde nous emmène aujourd'hui en Chine où il est 13h06 dans la capitale. Demain se tiendra ce qu'on appelle la fête de la mi-automne, aussi appelée fête de la lune. C'est un événement célébré en Chine et dans les pays de culture sinophone comme le Vietnam, Taïwan, Singapour ou encore la Corée, le Japon. Alors lors de cette fête vieille de 3000 ans, on se réunit en famille, on allume des lanternes et on déguste des gâteaux de lune, une pâtisserie sucrée-salée à base de blé et de jaune d'œuf et peut-être agrémentée de pâtes de haricots rouges, de graines de lotus ou de dattes. Voilà qui donne envie.
0: Pas 7h06 du matin.
1: C'est un peu tôt, effectivement, mais chez eux, il est 13h06, oui, donc vrai. Tout va bien. Et la fête de la Lune a inspiré bon nombre de musiciens, parmi lesquels la chanteuse taïwanaise Teresa Teng. Elle lui consacre une chanson intitulée « La Lune représente mon cœur », une chanson toute en délicatesse, toute en douceur.

0: La chanteuse Teresa Teng interprétait « La lune représente mon cœur », une chanson de Wang Xingxi. Et la fête de la lune qui est célébrée dans les pays sinophones ainsi qu'en Corée, au Japon et au Vietnam.
1: Voilà, chers auditeurs, on espère que cette jolie chanson vous a plu pour illustrer notre Minute du Monde en ce jeudi.
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0: Il est 7h10 et nous sommes le 24 septembre.
1: C'est exactement il y a 302 ans, jour pour jour, qu'est née la Bourse de Paris, le 24 septembre 1724. Je vous révèle la fin de l'histoire, elle est née d'un crack. 4 ans plus tôt, un Écossais nommé John Law a convaincu le régent, Philippe d'Orléans, de remplacer l'or par du papier. Le principe existait déjà, vous déposez vos pièces chez un banquier, il vous remet un billet, et ce billet vaut de l'or. Sauf que John Law imprime des billets bien au-delà de ce que les banques ont en réserve, en promettant qu'ils sont garantis par les richesses de la Louisiane que sa compagnie va exploiter. Alors tout le monde se rue sur les actions de cette compagnie. On les échange en pleine rue, rue Quincampoix, une ruelle étroite où se pressent des ducs, des laquais et des escrocs dans un vacarme permanent. Des domestiques deviennent millionnaires en quelques jours. Le mot millionnaire date d'ailleurs de ce moment-là. Mais en Louisiane, il n'y a rien. Le jour où les gens doutent et se présentent tous au guichet, il n'y a pas assez d'or. En 1720, tout s'effondre, des familles entières sont ruinées. Alors, il faut reprendre la main. Le 24 septembre 1724, le roi installe une bourse officielle rue Vivienne avec des règles strictes, des professionnels agréés, 3 heures d'ouverture par jour et l'interdiction des opérations qui avaient nourri la folie. Les femmes y sont interdites d'entrer et elles le resteront jusqu'en 1967. La création de la Bourse de Paris, c'était il y a 302 ans, jour pour jour, le 24 septembre 1724.

0: Le final du quatuor à cordes numéro 40 en fa majeur par le quatuor Zaïd, Charlotte Juillard, Leslie Boulin-Rollet au violon, Sarah Chenaf à l'alto et Juliette Salmona au violoncelle.
1: Le quatuor à cordes de Haydn.
0: Absolument.
1: Il faut le préciser.
0: Ah, je n'ai pas dit que c'était de Haydn, mais oui.
1: Et maintenant, amis auditeurs et chère Charlotte, je vous propose d'écouter un petit bijou.

0: Alors, ça vous a plu, Charlotte?
1: Écoutez, c'était très poétique. Cara e la Rosa.
0: C'est très beau, ma vie.
1: Mais oui, Cara e la Rosa d'Andrea Falconieri. On entendait la voix de la soprano Nuria Rial et l'ensemble Arte Mandoline.
0: Andrea Falconieri, c'est un compositeur du 16e et 17e siècle. Et vous me disiez qu'il avait le même nom, presque le même nom que Tancred dans le Guépard, qui s'appelle
1: absolument
0: Tancred Falconieri.
1: Le Guépard de Tomasi della Pedusa.
0: Voilà.
1: De Visconti.
0: De Visconti.
1: Le film.
0: Et à l'origine, Falconieri est luthiste. Voilà, pourquoi on entendait cette belle musique tous les jours, autour de 7h20, mais plutôt 7h21 en l'occurrence. C'est l'heure des cancans du classique. Charlotte, vous nous racontez une indiscrétion de la musique classique. Aujourd'hui, une rivalité entre deux compositeurs, Maurice Ravel et Claude Debussy.
1: Alors Debussy a 15 ans de plus que Ravel, il est né en 1860, c'est donc lui l'aîné des deux. Il est déjà bien lancé quand Ravel entre en scène. Les premières fois où Debussy entend Ravel, il est très touché, il le trouve vraiment brillant. Il trouve qu'il a un style qui détonne par rapport à tout ce qu'on peut entendre à l'époque. Et d'ailleurs, c'est ce qui les lie. Debussy et Ravel vont tout bouleverser dans le paysage musical français, avec un style inclassable pour l'époque qui mélange tous les autres styles musicaux.
0: Et est-ce que les relations vont toujours rester au beau fixe?
1: Alors les rapports vont vite se dégrader en fait, ce qui est sans doute en partie lié aux comparaisons qu'on ne cesse de faire entre eux. Et le coup de grâce arrive quand des critiques se mettent à comparer leurs deux habaneras. Ravel a attiré l'attention de Debussy avec l'une de ses toutes premières œuvres, les Sides auriculaires. Et dans cette œuvre, eh bien, il y a une habanera. On dit que Debussy se serait inspiré de cette dernière pour sa soirée dans Grenade, qui est l'une de ses trois estampes pour piano. Mais le problème, c'est qu'à l'époque, les sites auriculaires n'ont pas encore été publiés, et c'est donc à Debussy qu'on attribue les procédés utilisés dans cette pièce, cette sorte de rythme avec pédale dans le grave et les accords dans l'aigu, et cela ne va pas du tout plaire à Ravel. 4 ans plus tard, il revendique la paternité de l'œuvre en orchestrant sa habanera et en l'insérant dans sa rhapsodie espagnole.
0: Et Charlotte, le conflit ne s'arrête pas là.
1: Et oui, il y aura aussi l'affaire des mélodies autour des poèmes de Mallarmé. Les deux compositeurs vont mettre les mêmes poèmes en musique à la même époque, en 1913. Malgré tout, ils ne cesseront de s'admirer. Ravel rendra d'ailleurs hommage à Debussy lors de sa mort en 1918. Il lui dédiera sa sonate pour violon et violoncelle.
0: Mais voilà, des histoires de plagiat et de copie, c'est un peu le thème de l'émission du jour, entre la revue de presse avec le livre qui aurait été plagié et votre cancan du classique. Et puis ce sera aussi le sujet d'Au cœur du ballet lundi. Un plagiat de chorégraphie qui aura mené à un duel. Les cancans du classique, c'est à retrouver du lundi au jeudi à 7h20 et à podcaster sur le site et l'appli Radio France.

0: Le pianiste Alexis Weissenberg dans Les Jardins sous la pluie, tiré des estampes de Claude Debussy.
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0: Aujourd'hui, coup de projecteur sur la vidéo consacrée à John Coltrane, qui est à l'honneur toute la semaine sur France Musique pour le centenaire de sa naissance. On recevait d'ailleurs hier Alex Dutil dans Musique Matin.
2: Et dans cette vidéo, on apprend notamment l'origine du son de Coltrane, expliqué par le saxophoniste et compositeur Raphaël Imbert.
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2: On écoute un extrait.
3: C'est un son qui dénote, qui est brut, qui est acéré, qui peut être considéré comme désagréable dans beaucoup de cas, en tout cas par ceux qui cherchent du joli saxophone. En fait, ce qui est recherché, c'est une précision et une intensité. Ce son-là, il l'assume totalement pour pouvoir aller au-delà de ce qu'il recherche, notamment en termes de performance. Et d'ailleurs, quand les publics, notamment à Paris, se fait siffler dans certains concerts avec Miles Davis, et il répond... Je pense que je ne suis pas assez allé assez loin.

0: Un extrait d'Acknowledgement, première partie de l'album Love Supreme de John Coltrane, un album dont on parlait justement hier avec Alex Dutil. On y entendait au piano également McCoy Tyner. Pardon.
1: À tout de suite.
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1: Il est 7h30.
0: Les informations sont présentées par Olivier Denry. Bonjour Olivier.
3: Bonjour Hippolyte, bonjour à toutes et à tous. Les 20h de France 2 et TF1 accueillent ce soir le chef de l'État pour une interview commune d'une quarantaine de minutes. Après avoir passé quelques jours à New York à l'occasion de l'Assemblée Générale de l'ONU, le président français parlera ce soir de la crise des carburants et de ses conséquences sur le pouvoir d'achat notamment. L'Élysée indique qu'Emmanuel Macron évoquera aussi les menaces de la Russie sur l'Union Européenne. La semaine dernière, il en a parlé avec les dirigeants des partis politique et des candidats à l'élection présidentielle. Il a récemment demandé qu'un renforcement de la protection d'un certain nombre de sites sensibles soit mis à jour dans l'Hexagone.
0: Les salariés de SFR sont appelés à faire grève cet après-midi.
3: Les syndicats leur demandent de se mobiliser pour maintenir la pression sur les trois opérateurs concurrents qui ont décidé de racheter l'entreprise vendue par l'homme d'affaires Patrick Drahi. Les organisations syndicales se disent inquiètes pour l'emploi. Elles craignent à terme des milliers de suppressions de postes. Elles ont d'ailleurs assigné en justice Bouygues Télécom, Orange et Free pour les obliger à communiquer sur leurs intentions en matière de reclassement des salariés. Une fois l'opération de rachat terminée, les trois opérateurs vont récupérer 20 millions d'abonnés. Le montant de cette vente va dépasser les 20 milliards d'euros. Un accueil en grande pompe à Washington pour le président chinois. Xi Jinping a été donc accueilli à sa descente d'avion par Donald Trump en personne. Les deux dirigeants ont trois jours pour évoquer les grands sujets du moment. La guerre en Iran fait partie des dossiers sensibles. Pékin est un allié solide, on le sait, pour Téhéran. La Chine et les États-Unis annoncent par ailleurs une prolongation de la trêve commerciale et ce jusqu'au début du mois de janvier. Enfin, sachez que l'intelligence artificielle d'OpenAI a bien infiltré des sites gouvernementaux australiens. L'attaque a eu lieu au mois de juin, mais l'Australie ne le sait que depuis ce mois-ci. Le Premier ministre Anthony Albanese parle d'un incident inacceptable. Il précise que des enquêtes se poursuivent en ce moment pour savoir si des données ont été piratées, ce qui pour l'instant n'est pas confirmé par les autorités. À suivre Hippolyte Pérez, le reportage de Louis-Valentin Lopez, c'est à 7h40 sur France Musique. On s'intéresse ce matin aux prises de position politiques, sociales et environnementales des acteurs du monde de la musique contemporaine.
0: Merci Olivier, on vous retrouve à 8h. Pour le journal.
3: A tout à l'heure, Hippolyte.
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0: Il y aura également Aram Khatchatourian dans son concerto pour violon et orchestre en ré mineur. Et enfin, Nikolaï Rimsky-Korsakov dans Scheherazade, opus 35. Et c'est une autre Scheherazade qu'on va écouter ici, celle de Maurice Ravel. On l'écoute tout de suite.

0: La voix de Rachel Yakar, accompagnée par l'orchestre de la Suisse romande dirigé par Armin Jordan, c'était l'indifférent tiré du cycle Scheherazade de Maurice Ravel.
1: Et le 28 septembre prochain, à l'occasion de la venue en France du pape Léo XIV, Laurent Couson dirigera son oratorio The Book of Life à Metz lors de la rencontre interreligieuse organisée au centre Metz Congrès Robert Schuman. Et puis, il y aura aussi le pape au Stade de France et l'Ave Maria de Caccini sera interprété à l'occasion de cette cérémonie. Alors on dit l'Ave Maria de Caccini, mais il n'est pas réellement de lui. Aujourd'hui, l'œuvre est attribuée au guitariste et luthiste soviétique Vladimir Vavilov, qui est né en 1925, mort en 1973. Et la pièce est devenue célèbre dans les années 90, notamment grâce à la soprano lettonne Inessa Galante, qui l'enregistre en 1995. Elle est ensuite reprise par de nombreux artistes, ici comme Sumijo.

0: musique un peu entraînante pour porter notre voix, c'était l'Ave Maria de Caccini, mais injustement attribué à Caccini puisqu'il est composé par Vladimir Vavilov. Je me souviens d'une chronique de Max Dosholm qui avait parlé d'une supercherie musicale à propos de ce morceau. On écoutait bien sûr la voix de la soprano Sumi Jo et James Conlon à la tête de l'orchestre philharmonique du Gerzenich de Cologne.
1: Il est 7h40.
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1: On s'intéresse à la thématique de l'engagement ce matin sur France Musique. Comment prendre position quand on est musicien ? Focus sur la création contemporaine, alors que le festival Musica a débuté le week-end dernier à Strasbourg. Bonjour Louis-Valentin Lopez.
3: Bonjour Charlotte, bonjour à toutes et à tous.
1: Le festival qui, dans sa programmation, fait la part belle aux œuvres engagées.
3: Et je vous propose d'abord d'écouter le témoignage de Zoé Heselton, une poétesse musicienne d'origine britannique, programmée cette année à Musica. Elle se considère comme une artiste engagée depuis toujours.
4: J'essaye de mettre ma pratique artistique, musicale, au service de causes politiques.
5: Quelle forme ça prend exactement ?
4: Les paroles, les manières de chanter, la musique utilisée, des prises de parole lors des concerts.
6: Take the moon to be a drum. 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
5: Par exemple, quelles causes vous tiennent particulièrement à cœur ?
4: La libération de la Palestine, toutes les causes queer, LGBT, QIA+, les causes anticapitalistes, anti-impérialistes, antiracistes.
3: Autre conception de l'engagement, celle de Gabriel Kahane, sidéré par l'élection de Donald Trump en 2016. Il a ensuite voyagé en train à la rencontre des Américains et en a tiré un album.
7: I think a lot of the work that I do has a political component.
8: Je pense qu'une grande partie de mes œuvres comporte une dimension politique. Ce qui m'intéresse moins, c'est d'écrire des sortes de pamphlets idéologiques. Je ne pense pas que c'est ce dont nous avons besoin en ce moment.
9: Last we spoke, I sang of end times, of cities washed away.
7: If you want to convince an audience of something, you should write an essay.
8: Si vous voulez convaincre un public, vous devriez rédiger un essai. Selon moi, une œuvre d'art n'est pas un lieu propice à la polémique. Ce qui m'intéresse, c'est de me lancer dans un projet en me posant une question que j'espère pouvoir partager avec le public.
7: It's a question that I'm hoping to share with the audience.
1: Alors, y a-t-il, Louis-Valentin, de plus en plus d'artistes engagés et programmés ?
3: Eh bien, même si l'engagement a toujours existé dans la création contemporaine, les artistes l'affirment sans doute un peu plus que par le passé. C'est ce qu'observe Stéphane Roth, le directeur du Festival Musica.
10: Entre la crise climatique, les bouleversements géopolitiques, la donne a changé pour tout un chacun, j'ai envie de dire, et elle change pour les artistes.
3: Et le directeur assume de programmer des œuvres en fonction de son engagement personnel.
10: J'opère des choix, et je pense que ces choix sont aussi liés à mon parcours. Moi-même, j'ai toujours été engagé, depuis longtemps, depuis mon adolescence. Ça me semble fondamental d'ouvrir les portes aux artistes engagés, parce que ce n'est pas si facile. Certaines personnes y verraient peut-être une sorte de vecteur marketing. C'est pas du tout le cas. Les projets politiques n'ont pas forcément bonne presse. Les salles sont plus difficiles à remplir sur les projets très engagés.
1: Un engagement aussi assumé par l'artiste Nadia Ratsimandresi.
3: Elle présente à Musica Après la mémoire, un projet traversé par la question des marges et de l'identité.
11: Je parle sans que rien ne bouge, ni les conditions qui produisent les inégalités, ni qui possède les clés.
12: Ce que c'est que d'évoluer dans un monde aux enjeux sociétaux très forts, notamment par rapport à son lien avec la colonisation et décolonisation. La question aussi noire, qu'est-ce que c'est que d'être ce corps noir dans une société qui a du mal quelque part encore à adresser son histoire.
3: Nadia Ratsimandresi dirige aussi le GRAM, le Centre National de Création Musicale à Lyon. Et beaucoup d'artistes contemporains se cachent encore derrière la forme, selon elle.
12: Je reçois des artistes qui viennent me présenter des projets. Et souvent, la discussion, et je caricature à peine, à quelque chose.

0: de l'ordre de ben en fait, voilà le prochain projet que j'ai, c'est un quatuor à cordes avec 8 haut-parleurs. Et des fois, la discussion s'arrête là. Et moi, je suis toujours obligée de relancer, de dire en fait, moi j'ai besoin de savoir qui tu es derrière ce projet-là, qu'est-ce que tu défends, pourquoi un quatuor à cordes, pourquoi 8 haut-parleurs, et pas juste le côté, ben, c'est l'innovation, ça va être des sons géniaux, ça va être des sons inédits. Ça n'a aucun sens en fait. Je trouve qu'il y a une espèce de peut-être de timidité avec pour certains et certaines artistes, peut-être une peur aussi de se dévoiler, de dire en fait je suis un militant ou une militante queer et en fait dans ma musique il y a cette et cette dimension. Il y a peut-être une peur de dire je suis noire et en fait je ne veux pas le mettre à cet endroit-là parce que voilà.
1: La peur aussi peut-être d'être réduit à son engagement ou à son identité.
2: Oui, c'est notamment le cas du compositeur transgenre Sacha Blondeau.
3: Il y a un terme très utilisé dans notre milieu, on est les tokens, c'est-à-dire que on est un peu les petits drapeaux de l'inclusivité dans leur festival, mais que en fait il suffit pas de programmer des gens, après il faut aussi savoir comment on les accueille, quelles conditions on leur donne, et là-dessus je pense qu'il y a une grosse marge de progression.
2: Ici à Musica ?
3: Partout.
4: C'est devenu un vrai endroit de vertige un peu.
2: Sacha Blondeau propose à Musica le spectacle Devenir mutant, le récit de 3 personnes qui ont subi des violences, notamment institutionnelles.
3: Moi aujourd'hui je réponds d'un endroit particulier parce que là c'est mon dernier spectacle, j'ai décidé d'arrêter. Il y a un massacre du milieu de la culture qui vient, enfin du gouvernement, qui rend nos conditions de plus en plus compliquées. Il y a aussi que le milieu de la musique contemporaine et de création est un milieu particulier qui pour moi est resté aussi très longtemps un peu hermétique au monde dans lequel il s'inscrivait, disons. Ça bouge un peu, mais j'avoue pas forcément tant que ça. Et en tout cas, c'est des questions qui sont pas au centre comme ils peuvent l'être dans le théâtre, la danse.
2: Le compositeur qui déplore qu'en 2026, dans le milieu de la musique contemporaine, l'engagement soit toujours vu, dit-il, comme une sorte d'alibi.
1: Merci Louis-Valentin Lopez. C'est un reportage à retrouver sur le site de France Musique et l'application Radio France.
5: Et au Festival Musica, on retrouvera un concert de vibraphone, un concert matinal, puisqu'il aura lieu tout simplement dans 3 quarts d'heure. Le vibraphone, c'est avec des lames en métal. Et on va écouter ici du marimba. Les lames sont en bois.

0: Adélaïde Ferrière au marimba, Thibaut Cobain à la guitare. C'était Mad Rush, New York. New York, Mad Rush, plutôt dans ce sens-là. Et c'était la musique de Philippe Glass.
1: Très beau réveil en notre compagnie. Très beau réveil, même si c'est parfois difficile. Il y a des matins comme ça. Et c'est notre cas aujourd'hui.
0: On se réveille en douceur.
1: Merci d'être avec nous à l'écoute de France Musique.
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0: Simon & Garfunkel, El Cantor Pasa, If I Could, c'était pour se réveiller en douceur ce matin sur France Musique.
1: 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Dans une grosse vingtaine de minutes, nous retrouverons Max Dosholm pour Maxi Classique. Et ce matin, Max, vous nous faites écouter le projet le plus classique de Deep Purple.
2: Le 24 septembre 1969, il y a 57 ans, jour pour jour, le groupe britannique, motivé par l'organiste John Lord, enregistrait un véritable concerto pour groupe et orchestre. Résultat, une pièce très originale que j'ai hâte de vous raconter.

0: On a hâte, nous aussi.
1: Merci Max Dosolme. On vous retrouve à 8h20 pour Maxi Classique.
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0: h 55, il est l'heure de jouer. Qu'avez-vous à nous offrir ce matin, Charlotte?
1: Eh bien, je vous offre un DVD, le film Nous l'Orchestre de Philippe Béziat, sorti au cinéma le 26 avril, qui nous parle de l'Orchestre de Paris et du chef Klaus Makela et nous raconte les coulisses de l'orchestre.
0: Oui, j'en avais parlé il y a quelques jours et on voit notamment l'honnêteté de l'orchestre qui raconte parfois les difficultés du travail entre collègues quand on reste parfois pendant 40 ans avec les mêmes personnes. 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Écoutez bien.
3: Oui, le rôle de la prière, c'est une longue histoire parce que j'ai chanté d'abord le rôle de la seconde prière que Poulenc avait écrit pour moi. Et pendant que je chantais ce rôle, j'écoutais bien sûr le rôle de la première prière. Je disais à Poulenc, oh, le mien, il est pas mal, mais enfin, l'autre, il est tellement dramatique, il est tellement plein de beaucoup plus de choses que celui que je chante. Et il me disait toujours, oh, dans 15 ans, tu le chanteras. Je lui dis, pensez-vous, je ne pourrais jamais chanter ça, c'est trop grave pour moi. Et finalement, 17 ans après, je l'ai chanté pour la première fois à New York.
0: Voilà, c'était la version longue de La Voix Mystère, si jamais vous n'avez pas trouvé il y a une heure à 6h55. Et on ne dirait pas, mais je vous donne un petit indice, on ne dirait pas, mais on cherche une cantatrice. La réponse de La Voix Mystère d'hier, c'était Alain Chabat, et notre gagnante de La Voix d'hier, et Stéphanie de Tournu en Saône-et-Loire.

0: Une pièce signée Johann Strauss fils, c'était Auf der Jagd, à la chasse, et on écoutait le quatuor enchanté, quatuor de clarinette. Alors Hippolyte, est-ce qu'il fait beau aujourd'hui? Est-ce qu'on est encore en tenue d'été?
1: En tout cas, les sols sont très secs et c'est un vrai problème pour le pays. Quelques nappes de grisailles survoleront la Bretagne, la Normandie, l'Île-de-France et la Picardie jusqu'au nord de la région Grand Est ce matin. Sur le reste du pays, le soleil domine dès ce matin. Cet après-midi se poursuit sous un temps très ensoleillé, un peu voilé au nord et à l'est jusqu'en PACA. Au lever du jour, les températures seront comprises entre 9 et 13 degrés en général, localement 7-8 du nord-est au centre, localement 16 à 20 en bord de Méditerranée. Et cet après-midi, les maximales atteignent 21 à 25 degrés au nord de la Seine jusqu'au Grand Est, 26 à 31 degrés sur le reste du pays, parfois jusqu'à 32 à 34 degrés en Occitanie et de l'Aquitaine au département charentais.
0: Il fait donc encore assez chaud.
1: Absolument.
0: À tout de suite.
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0: Tout de suite, le journal avec Olivier Denré. Bonjour Olivier.
5: Bonjour Charlotte, bonjour à toutes et à tous. Quelle garantie d'avenir pour les salariés de SFR? Cette question, elle taraude les syndicats de l'opérateur téléphonique, opérateur racheté par ses trois grands concurrents que sont Bouygues Télécom, Orange et Free. D'où cet appel à la grève aujourd'hui. Le montant de cette vente va dépasser les 20 milliards d'euros, mais quid du sort réservé au personnel de SFR et de ses filiales? Les organisations de salariés espèrent donc Camille Magnard mobiliser les employés pour maintenir la pression et obtenir des garanties.
6: Ils ont même assigné leur futur repreneur en justice, les trois syndicats représentatifs de chez SFR, pour les obliger à communiquer plus sur leurs intentions en matière de reclassement des salariés. Sur les 8000 strictement employés par l'opérateur mobile, pour le moment, on sait que 3200 seront transférés vers les effectifs de Free, Orange et surtout Bouygues Télécom qui récupère les fonctions B2B, l'accompagnement des clients. Pour 4800 salariés sur 8000, donc, c'est encore la grande inconnue. Sinon, qu'on va leur faire une proposition de reclassement, là où les syndicats en réclament au moins 3 pour leur laisser le choix. Et surtout, les inquiétudes concernent les autres salariés, ceux des filiales de SFR, dont celles qui regroupent les techniciens et installateurs. Ils travaillent exclusivement pour l'opérateur appelé à disparaître, mais ils n'intéressent pas les trois repreneurs qui ont déjà ces services en interne. En tout, filiales et prestataires, on parle selon les syndicats de 7200 emplois supplémentaires menacés de disparition dès l'an prochain quand Free, Orange et Bouygues Télécom se partageront les clients et le chiffre d'affaires de SFR. Si toutefois l'autorité à la concurrence valide cette opération inédite par son ampleur, elle obligera un Français sur trois à changer d'opérateur téléphonique.
0: Emmanuel Macron s'exprime ce soir dans les journaux télévisés de TF1 et de France 2.
5: De retour de New York, le chef de l'État sera notamment interrogé sur la crise des carburants avec des prix à la pompe qui battent, on le sait, des records ces derniers jours. Le gouvernement a d'ailleurs annoncé cette semaine de nouvelles aides ciblées qui ne font pas l'unanimité. Emmanuel Macron évoquera aussi la menace russe qui s'est récemment exprimée avec ce drone chargé d'explosifs au-dessus de l'aéroport de Leipzig en Allemagne. Le président a d'ailleurs demandé que la protection des infrastructures et des sites sensibles soit rapidement renforcée en France. Au Maroc, les électeurs ont boudé les urnes. Ils sont à peine 38% à être allés voter hier pour élire leurs députés du jamais vu depuis 20 ans. Ce résultat traduit une défiance envers la classe politique et des inquiétudes s'agissant du chômage et des inégalités.
0: Le président chinois se dit impatient d'échanger avec Donald Trump.
5: Les deux hommes se sont vus hier soir près de Washington. Une fois n'est pas coutume, le président des États-Unis est allé accueillir personnellement son homologue à sa descente d'avion. L'homme fort de Pékin plaide pour un partenariat avec les Américains. Les deux pays ont d'ailleurs décidé de prolonger leur trêve commerciale, et ce jusqu'au mois de janvier. La question de la guerre en Iran sera également évoquée par les dirigeants des deux grandes puissances mondiales. Enfin, à la tribune de l'ONU, la présidente par intérim du Venezuela a promis d'organiser des élections dans son pays. Delcy Rodriguez gouverne sous la pression des Américains depuis l'arrestation de Nicolas Maduro en janvier dernier. Caracas va également s'engager dans une vaste réforme judiciaire. Delcy Rodriguez estime qu'elle est nécessaire pour rassurer les investisseurs internationaux, comme les citoyens. 8h, passé de 4 minutes sur France Musique, la suite de Musique Matin. C'est avec vous, Charlotte Landru-Chandès et Hippolyte Pérez.
0: Merci Olivier, on vous retrouve à 8h30 pour le Flash.
5: À tout à l'heure.
0: Musique Matin, ça continue à 8h15, le bac du matin. Aujourd'hui, un extrait du concerto en ré mineur BWV 1063 pour trois pianos et cordes avec Christophe Eschenbach en vedette.
1: À 8h20, Maxi Classique, Max Dosol nous parle d'un choc des styles, le groupe de rock Deep Purple et de son projet le plus classique.
0: À 8h45, la chronique de Roselyne Bachelot. Roselyne Bachelot qui aurait bien aimé rester un peu en été.
1: Nous sommes ensemble jusqu'à 9h. Bon réveil avec nous sur France Musique.

0: Le menuet de la symphonie numéro 5 en si bémol majeur de Schubert par l'orchestre symphonique d'Anvers, d'Antwerpen comme disent les Belges, et le chef Philippe Hervaig.
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2: Tous les jours à 8h10, nous vous proposons un pas de côté. Hippolyte, c'est votre tour aujourd'hui et vous nous parlez d'une série qui se passe dans l'Allemagne des années 20 et des années 30.
0: Et ça s'appelle Babylone-Berlin. C'est une série allemande qui est d'ailleurs extrêmement populaire en Allemagne. Le personnage principal, c'est un inspecteur. Il s'appelle Gereon Rath et il rejoint la police des mœurs berlinoise. Il mène des enquêtes avec une dénommée Charlotte, justement, mais elle vient des bas-fonds de la ville. Là, nous sommes dans l'Allemagne. Non, mais... Nous sommes dans l'Allemagne de 1929, la crise bancaire, le chômage, la pauvreté. Alors la nuit, Charlotte dans la série se prostitue. Pour gagner de l'argent, elle participe à des marathons de la danse qui avaient lieu à l'époque. Le principe est simple, vous devez danser le plus longtemps possible sans vous endormir. Et le couple qui danse le plus longtemps gagne de l'argent. Ça a vraiment eu lieu dans l'histoire, des couples qui mangeaient en dansant, qui se rasaient, qui se lavaient aussi en même temps pour tenir le plus longtemps. Et bien sûr, il y avait beaucoup de drogues qui étaient consommées à ce moment-là pour tenir le plus longtemps. Et donc ça montre cette ambivalence de la ville de Berlin de la fin des années 20 et à la fois une Babylone, d'où le nom de la série, une Babylone un peu fantasmée bien sûr pour la mise en scène, et puis de l'autre côté, la montée du nazisme, la persécution des juifs et une très forte criminalité. Si vous la regardez en version originale, vous entendrez que les acteurs parlent avec l'accent berlinois, ils ne disent pas par exemple « ich bin », mais « ich bin » par exemple, ou à un moment... Là où l'automne arrive, vous aurez envie de vous mettre au chaud. Donc, c'est vraiment la série à regarder.
2: Babylone Berlin à retrouver en DVD et en VOD. Et il y a une chanson, Hippolyte, que vous aimez beaucoup. Vous voulez la faire découvrir aux auditeurs. Elle est issue de la série. On l'entend notamment à l'occasion des marathons dont vous parliez.
0: Et elle s'appelle « Zu Asche, zu Stab » de Psycho Nikoros. Elle est dans la série Babylone Berlin.

0: sous Hachette, sous Staub, vers les cendres, vers la poussière de Psycho Nikoros, ou comme ils le disent les Allemands, Psycho Nikoros. Et c'était dans la série Babylone Berlin. Merci de nous écouter.
1: Il est 8h15.
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1: Le bac du matin. Aujourd'hui, un extrait du concerto en ré mineur BWV 1063 pour trois pianos et cordes avec le chef et pianiste allemand Christoph Eschenbach qui dirige depuis le piano. Avec lui, les pianistes Justus Frenz et Gerhard Opitz et l'orchestre philharmonique d'État de Hambourg. Alors ce concerto, c'est à l'origine un concerto écrit pour le clavecin. Bach écrit d'autres concertos pour plusieurs clavecins. Il y en a parfois deux, parfois trois et parfois même quatre. Tous ces concertos datent de la même période, donc la même période que les concertos pour un seul clavecin, et sont eux aussi écrits pour les besoins des concerts du Collegium Musicum. Une grande partie de la musique instrumentale de Bach a été composée pour les petits concerts du Collegium, dans des lieux tels que le Café de Zimmermann. Ici, ce sont donc trois pianos qu'on écoute dans le premier mouvement de ce concerto en ré mineur BWV 1063. C'est un mouvement plutôt vif, plutôt enlevé.

0: Le premier mouvement du concerto en ré mineur BWV 1063 pour trois pianos et cordes de Jean-Sébastien Bach avec Christoph Eschenbach qui dirige depuis le piano. Avec lui, les pianistes Justus Franz et Gerhard Opitz et l'orchestre philharmonique d'État de Hambourg. C'était notre Bach du matin.
1: Il est 8h21, c'est l'heure de Maxi Classique. Bonjour Max Dosolm.
2: Bonjour Charlotte, bonjour Hippolyte, bonjour à toutes et à tous.
1: Il y a 57 ans, le groupe Deep Purple enregistrait son projet le plus classique qui soit.

Il y a de l'électricité dans l'air ce soir du 24 septembre 1969 sur la scène du Royal Albert Hall de Londres. Si le public est venu en nombre et semble ravi d'être dans ce temple du classique, les musiciens du Royal Philharmonic Orchestra se demandent bien, en revanche, ce qu'ils font sur scène derrière de grands amplificateurs et des musiciens aux cheveux longs et en jean.

Oui, le moins que l'on puisse dire, c'est que la formation anglaise n'est pas ravie d'accueillir ses musiciens et encore moins de jouer avec eux leur musique. Le chef d'orchestre Malcolm Arnold devra en effet user de beaucoup de tact et d'autorité pour réussir à motiver ses troupes et pour que le concert se passe bien. Après avoir interprété la 6e symphonie du chef d'orchestre et s'être tu le temps de 3 chansons live de Deep Purple, le Royal Philharmonic Orchestra rejoint enfin le groupe pour le clou du spectacle. Le concerto pour groupe et orchestre commence. Jusqu'ici, tout va bien, pourvu que les membres de Deep Purple poursuivent la partition et n'allongent pas trop leur partie de solo improvisée.

Le problème, c'est que le guitariste Ritchie Blackmore refuse de se plier aux exigences de la partition et de ses musiciens classiques qui le méprisent. Alors, au moment du concert, sans prévenir personne, eh bien, il allonge son solo de plusieurs minutes. Heureusement que le quintet électrique Deep Purple se connaît bien et sait exactement quand reprendre le thème du premier mouvement, avant que Malcolm Arnold et l'orchestre symphonique ne les rejoignent dans un second temps. On a frôlé la catastrophe et on imagine la sueur du chef d'orchestre.

0: Cette tension entre musiciens de rock et musiciens classiques, cette incapacité pour ces deux mondes à se rejoindre parfaitement ce soir du 24 septembre 1969, n'a peut-être pas été perçue par le public, mais trouve un prolongement dans les critiques des journalistes présents ce soir-là. Leur avis est en général assez mauvais, considérant que cette œuvre crossover n'avait pas réussi à réunir les musiciens et ne mélangeait pas assez finement, intelligemment à leur goût, le langage et les instruments du rock et du classique. Ce à quoi John Lord, qui tenait lui à ce concerto, avait cru bon de répondre sur la pochette du vinyle, je le cite « La critique est nécessaire et sincère, mais ce qui me rend perplexe, c'est cette capacité des critiques à juger avec un grand sérieux une soirée qui devait être avant tout amusante et divertissante. À ceux qui ont apprécié ce concerto, que Dieu vous garde, et à ceux qui ne l'ont pas apprécié, eh bien que Dieu vous garde aussi, car tout est toujours le début de quelque chose. »
1: Un face-à-face musical, le concerto pour groupe et orchestre de Deep Purple dans Maxi Classique. 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

0: Anne-Sophie Mutter au violon, Pablo Fernandez au violoncelle, Lambert Orkis au piano. C'était le scherzo du trio en sol mineur de Clara Schumann.
1: 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Bonjour Rodolphe Brunet-Boulmier.
2: Bonjour à tous les deux. Bonjour. Vous savez, les leaders de Schubert n'ont jamais été écrits pour les grandes philharmonies et les grandes salles. Et c'est le projet de Georg Nigel qui revient à l'intimité de ces leaders. Et il nous donne une belle manière impressionnante puisqu'il est au plus près du micro avec un tout petit piano, un piano carré. Et c'est notre disque du jour et ça renouvelle totalement notre écoute de ce cycle.
1: On en parlait tout à l'heure des enregistrements et des interprétations intimes et authentiques. On vous retrouve donc à 9h pour En Piste.
2: À tout à l'heure.
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0: Il est 8h30.
1: L'heure des infos avec Olivier Denré. Bonjour Olivier.
4: Bonjour Hippolyte, bonjour à toutes et à tous. Nous sommes dans une situation de guerre totale, affirme ce matin l'un des responsables des rebelles du Tigré. Ces combattants affrontent partout en ce moment les militaires du gouvernement éthiopien. Hier, les forces du Tigré ont pris le contrôle des 3 aéroports de cette région qui avaient déjà fait sécession entre 2020 et 2022. Plusieurs groupes armés du pays ont annoncé il y a quelques jours une alliance pour renverser le pouvoir en place à Addis Abeba, la capitale de l'Éthiopie. Membre de l'actuelle coalition gouvernementale, le parti Authenticité et Modernité arrive en tête des élections législatives au Maroc. Il obtient 97 sièges de députés d'après des résultats toujours provisoires annoncés ce matin par le ministère de l'Intérieur. Le PJD, l'opposition islamiste, a quasiment 2 fois moins d'élus. Le scrutin a été marqué hier par une faible participation des électeurs. Et puis un juge américain ordonne à la Maison-Blanche d'accueillir de nouveau à plusieurs grands médias, dont CNN. Donald Trump les avait bannis de la salle de presse et des bureaux adjacents. Le magistrat estime que la suppression sans préavis des accréditations de ces médias a probablement violé leurs droits constitutionnels, des droits qui garantissent la liberté de la presse.
1: Une réforme de la fiscalité et des rémunérations nettes plus avantageuses.
4: Voilà ce que réclame notamment l'organisation patronale UDP. Elle représente les petites entreprises en France. Dans la perspective de la prochaine présidentielle, elle publie ce matin un rapport avec 27 propositions de nature, dit-elle, à redonner toute sa place au travail et à la responsabilité. L'UDP réclame des mesures pour faciliter la transmission des sociétés. Elle plaide pour la suppression de la CSG afin de rapprocher le salaire net du salaire brut. L'organisation qui revendique 3,5 millions d'adhérents prévoit de recevoir tous les candidats les uns après les autres. Gabriel Attal, Marine Le Pen, Jean-Luc Mélenchon, Édouard Philippe et Bruno Retailleau ont déjà donné leur accord. Enfin, Emmanuel Macron, ce soir sur TF1 et France 2. Le chef de l'État répondra aux questions autour de la flambée des prix des carburants alors que le gouvernement promet 450 millions d'euros d'aide pour certaines catégories professionnelles. Le locataire de l'Élysée évoquera aussi la menace russe qui inquiète de plus en plus les Européens. À suivre Hippolyte Pérès, la chronique de Roselyne Bachelot, c'est à 8h45 sur France Musique. L'occasion de se remémorer ce matin les 6 grands festivals européens d'opéra de cet été. Séquence nostalgie pour Roselyne.
1: Absolument, ce sera dans un quart d'heure. Merci Olivier, on vous retrouve demain.
4: À demain.
0: Et pour ouvrir cette dernière demi-heure ensemble, nous retrouvons Johann Strauss, fils.

0: de Vienne, dirigée par Nikolaus Harnoncourt dans la Nico Polka de Johann Strauss fils. C'est une œuvre qui reprend une chanson populaire russe.
1: Bordelaise, Bordelais, je vous ai compris. Demain, à l'Opéra National de Bordeaux, vous pourrez entendre l'ensemble Il Convito, ensemble baroque qui joue sur instruments d'époque. Ils joueront des œuvres de Jean-Sébastien Bach et de Telemann. On les écoute ici dans une œuvre d'un autre Bach, Wilhelm Friedemann Bach, le premier fils de Jean-Sébastien Bach.

0: Et bon réveil, merci d'être avec nous à l'écoute de France Musique. Il est 8h40 lors de la revue de presse musicale et culturelle.
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2: Retour sur la polémique du livre accusé d'avoir été écrit à l'aide de l'intelligence artificielle. Nous vous en parlions hier. Le romancier Télisson Aurélien est maintenant accusé de plagiat. C'est ce que révèle le quotidien québécois La Presse. L'éditeur adjoint du journal indique, je cite, « nos doutes sur la démarche de Télisson Aurélien quant à son recours à l'IA ont mené à la découverte de plagiat alors qu'il écrivait dans notre journal ».
0: La musicologue et historienne de la musique Marcel Benoît est morte le 16 août à l'âge de 104 ans. Le Centre de musique baroque de Versailles a annoncé la nouvelle hier sur Facebook. Je cite cet hommage. Marcel Benoît a consacré sa vie à faire surgir les archives des musiciens, les institutions et les pratiques qui façonnèrent la vie musicale française des 17e et 18e siècles. Elle était une historienne infatigable, rappelle le Centre de musique baroque de Versailles, ville à laquelle elle avait cédé plus d'un millier de livres de sa bibliothèque en 2017.
2: Une découverte exceptionnelle sur l'île de la Cité à Paris. Toute la presse en parle. Dans une cour de l'Hôtel Dieu, 4 mètres sous terre, on vient de découvrir les restes carbonisés d'un rempart gaulois, peut-être du peuple des Parisiens, mentionné par Jules César dans Commentaire sur la guerre des Gaules. Ce serait le Murus Gallicus, le mur gaulois de la Lutèce des origines. La découverte de ce fragment d'une vingtaine de mètres, en bois et en pierre, intervient dans le cadre d'une campagne de fouilles liée à la restructuration de la partie hospitalière de l'Hôtel Dieu. Jusqu'à aujourd'hui, on n'avait pas encore localisé de façon absolument certaine la cité de la tribu gauloise des Parisiens.
0: Dans le Figaro, retour sur la carrière de Thierry Malandin. Nous vous disions hier que le chorégraphe allait quitter la direction du ballet de Biarritz, sa compagnie créée en 1998. On y apprend que le chorégraphe a dû obéir durant ses presque 30 années à des contraintes économiques. Il devait par exemple chorégraphier chaque année sur un tube pour être sûr de remplir la salle. Cela a parfois pu l'agacer, lui qui a des goûts musicaux sophistiqués, écrit Ariane Bavelier dans le Figaro. Thierry Malandin était hier midi au micro de Jean-Baptiste Urbain sur France Musique.
3: Bah là, on est dans les adieux, donc c'est compliqué. Il y a un détachement, c'est-à-dire que il y a un détachement à avoir. La maison, on est là depuis 28 ans à Biarritz, mais la compagnie, elle a 40 ans. Donc là, bientôt, on va faire le tri des costumes. Il y a 40 ans de costumes à trier. C'est un peu de vous-même qui s'en va à chaque fois. Il y a 15 jours, j'ai trié toutes les photos pour en mettre une bonne partie à la poubelle. Et donc, bon, c'est un arrachement, forcément. On quitte pas ce qu'on a créé comme ça, quoi.
0: Thierry Malandin quitte sa compagnie, je cite, comme un écorché vif. Il n'oublie pas la délicate lettre adressée par le ministère de la Culture le jour de ses 64 ans, lui demandant de songer à la retraite. Il s'est dit à la fois écœuré et libéré.
2: Le cinéma italien plongé dans des crises à répétition, c'est ce que nous apprend Le Monde. Le 7e art s'alerte après l'absence de prix pour les cinéastes italiens pendant la 83e édition de la Mostra de Venise. Il faut dire que le modèle industriel du cinéma se porte mal depuis la crise du Covid-19 en 2020. L'arrivée au pouvoir de Giorgia Meloni en 2022 aurait renforcé cette crise. Alberto Barbera, directeur de la Mostra, souligne que le cinéma italien souffre entre autres d'une surproduction de films, parfois au détriment de la qualité.
0: On parle d'Italie, on écoute Puccini.

0: Alors là, Hippolyte, je vois votre stupeur. Vous semblez surpris parce
1: qu'on
0: écoute.
1: Mais oui, parce que j'ai annoncé Puccini et on ne dirait pas du tout du Puccini, mais c'en est.
0: Et oui, c'est bien du Puccini. C'est le menuet numéro 3 pour Quatuor à cordes qui est ici transcrit pour orchestre. C'est une œuvre de musique de chambre très peu connue du futur compositeur de Tosca. C'est une œuvre écrite dans sa jeunesse. Il a d'ailleurs écrit plusieurs menuets. Et là, on entendait Jean-Jacques Kantorov à la tête de l'orchestre d'Auvergne.
1: Et vous, Rosine, vous aviez reconnu Puccini ?
2: Pas du tout.
1: Non, j'y crois pas. Moi, je pense que vous aviez reconnu, mais vous faites la modeste. N'est-ce pas ?
2: Oui, c'est ça.
1: Il est 8h46, l'heure de retrouver Roselyne Bachelot.
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1: On vient de se parler, mais je vais le dire proprement. Bonjour Roselyne.
2: Bonjour les gamins, voilà. Bonjour chers auditeurs et auditrices.
1: Ça va devenir une tradition.
0: On voulait l'entendre.
1: Ça. Alors Roselyne, là c'est vraiment la fin de l'été.
2: Oui,
1: ça commence à sentir diablement l'automne, fini les festivals, les spritz et les gin tonics en ce qui vous concerne, non ?
2: Oui, bien sûr.
1: Dans les soirées qui s'étirent où l'on commente les spectacles.
2: Eh oui, vous êtes en train les gamins de me donner le bourdon.

0: Un petit coup d'Offenbach, hein, avec le beau bourdon que voilà, d'Orphée aux Enfers, c'est Michel Plasson, c'est le Capitole. Or, c'est vrai que les festivals d'art lyrique sont des moments très forts de la vie culturelle estivale. Partout, les territoires sont maillés de programmes d'opéra, plus ou moins réussis, et je me fais un plaisir toujours de signaler quelques pépites mises en valeur par des artistes militants, des élus engagés, des bénévoles désintéressés. Mais ce matin, je reviens sur les Fabulous Six, les six grands festival européen qui occupe largement les colonnes des critiques, Aix, Salzbourg, Bayreuth, Glyndebourne, Vérone et Pesaro. Très différents, ils doivent tous affronter aujourd'hui des problèmes logistiques, augmentation des coûts, diminution des subventions publiques, aléas climatiques et plus largement existentiels tels qu'avec cynisme le dénonçait Timothée Chalamet, vous vous en souvenez,
1: oui,
0: il ne souhaitait pas travailler dans l'opéra, selon lui, dont tout le monde se fiche un peu et qu'on essaie de maintenir en vie artificiellement.
2: Oh,
0: indignation, indignation générale dans la lyricosphère, mais il faut bien avouer que le public ne rajeunit pas, et moi non plus d'ailleurs.
1: Bien sûr, pas d'opéra sans aller en Italie.

0: Et jamais sans Ludovic Tézier.
1: Bah oui, pas de chronique sans Ludo,
0: votre
1: bien
0: favori.
1: Sûr. Et là, il chante Nabucco, oui, oui. Donc, première étape, Signore et Signora, Vérone. Ah, les arènes de Vérone, c'est vraiment l'opéra populaire. Aucun risque de se retrouver avec des créations crépusculaires. Sur les gradins, les mamas font cuire la pasta chuta sur les camping-gaz et on allume les briquets sur les tubes.
2: Je vous imagine bien sur un camping-gaz, vous
1: aussi, Rosine. Oui, ça me va bien, le camping-gaz, oui, oui. Et les grands airs repris par la foule, du Verdi comme s'il en pleuvait, et notre Ludovic Tézier, que vous signaliez, Charlotte, est ovationné aussi bien cette année dans le Germont de la Traviata que dans le rôle-titre de Nabucco. Mes amis, si vous voulez perdre votre virginité, lyrique, j'entends.
2: Oui,
1: hein.
2: Bien sûr.
1: Évidemment, rien de mieux que Vérone. Pesaro n'est pas loin, enfin, quand même 3 heures de voiture, pour retrouver le plus français des Italiens, Rossini. Forum Opéra a qualifié la programmation de cette année en demi-teinte, ce n'est pas faux. Même si ce fut l'occasion d'écouter une rareté à l'occasion de son bicentenaire, le siège de Corinthe, premier opéra français du divin Gioachino Boff. Bon, un autre festival mono-auteur, Bayreuth et Wagner, je vous en ai déjà parlé, je n'y reviens pas.
0: Alors nous verrons l'année prochaine si les créations de Lohengrin et de Parsifal rachètent certaines errances dont vous nous avez déjà parlé, Roselyne. Maintenant, on revient Gare du Nord pour l'Eurostar.

0: Ah, Glyndebourn, les robes du soir sur les pelouses avec les moutons qui vous regardent boire du champagne et manger des fraises à la crème. Il y a même des cabines d'habillage pour vous mettre en grande tenue. Ce festival, c'est le chic suprême. On a l'impression de rejouer Downton Abbey.
1: Ah, ça,
2: ça nous plaît avec Charlotte.
0: Ah, voilà, c'est tout dans le mille. Enfin, on y vient pour écouter de la musique. 3 nouvelles productions sur 6, c'est luxe décidément, une signature anglaise. Donc, l'ouverture se faisait en mai avec une Tosca qui promettait de découvrir une mise en scène de Ted Huffman, le nouveau patron d'Aix. Direction ciselée de Robin Ticciati à la tête du LPO. Tosca incandescente descente de Kathleen Gauthier. Alors vous allez dire, mais c'est pas du tout la voix de Gauthier qu'on a entendue. Effectivement, elle n'a pas fait encore d'enregistrement, donc j'ai choisi une interprétation un peu orthogonale, celle de Montserrat Caballé. Mais l'action est située où dans cette nouvelle mise en scène? Dans l'Italie fasciste de Mussolini. C'est à croire que les metteurs en scène se donnent le mot. On a eu la mode des transpositions dans les usines, dans les hôpitaux, les cliniques psychiatriques, les camps djihadistes, et nous entamons visiblement une série de transpositions dans l'Europe du Troisième Reich, dont je crains que toutes ces transpositions ne trouvent leurs limites.
3: Roselyne, un peu de douceur dans ce monde de brutes.

0: La douceur, elle était plutôt avant, non?
1: Oui, mais enfin bon, je voulais parler de mes deux festivals chouchous.
0: Oui.
1: Bien sûr, c'est Aix-en-Provence et Salzbourg. Deux festivals qui ont signé les deux événements musicaux de l'été, La Femme sans ombre à Aix avec l'incroyable prodige Klaus Makela et le Saint-François d'Assise de Salzbourg. Déjà en 1992, cela avait été fait avec la mise en scène de Sellars et une mise en scène là d'une incroyable beauté avec un Castellucci qui triomphe en abandonnant tous ses tics que l'on connaît et en tirant parti du mur de pierre de la Felsenreitschule et Frère Léon qu'on vient d'entendre chantant « J'ai peur sur la route ». Et cela nous bouleverse dès l'entrée. Et puis l'occasion de saluer l'arrivée à la tête de Salzbourg de Peter de Calloway, que j'aime infiniment et qui est doué d'une patte artistique remarquable. Bonne chance à lui, c'est une tâche difficile car à Salzbourg, les amateurs ne pardonnent rien.

0: Olivier Messiaen, un extrait de Saint-François d'Assise, le chef Seiji Ozawa à la tête de l'orchestre de l'Opéra de Paris avec la voix de Michel Philippe.
1: L'occasion de rappeler la création avec José Vandamme et Christiane Edapierre dans le rôle de l'ange.
2: Et Roselyne, vous restez avec nous jusqu'à la fin de l'émission?
1: Mais évidemment.
2: Ah, on va pas se laisser abattre.

0: La musique donc d'Olivier Messiaen, on en parlait à l'instant.
1: C'était Saint-François d'Assise. Merci d'écouter France Musique, il est 8h54.
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1: Et aujourd'hui, la Minute des Auditeurs, nous l'avons proposée à Peter de Calloway, justement, nommé il y a quelques jours à la tête du Festival de Salzbourg.
3: J'ai choisi Ruhe sanft, mein holdes Leben, extrait de Zaïd de Mozart, dans l'enregistrement de Sabine de Vielle avec Raphaël Pichon et Pygmalion. C'est un air d'une simplicité presque irréelle. Tout y semble suspendu, le temps, le souffle, même la douleur, mais surtout la douceur. Mozart y crée, avec très peu de moyens, un espace d'une tendresse infinie. Et dans cette interprétation, la voix de Sabine possède à la fois la fragilité, la lumière et cette pureté qui ne devient jamais froide. J'aime aussi l'idée de choisir un enregistrement qui réunit deux artistes invités du Festival Salzbourg dans la ville natale de Mozart. Pour moi, c'est une très belle manière de rappeler que cette musique, vieille de 2 siècles et demi, peut rester absolument présente, vivante et bouleversante.

0: La voix de Sabine Devielle avec l'ensemble Pygmalion, dirigé par Raphaël Pichon dans le Zaïd de Mozart, dans un extrait. Donc ce Zaïd qui est capté dans le cadre de la saison Hors les Murs à l'Opéra Comique et sera diffusé le 31 octobre dans les concerts du soir sur France Musique.
1: C'est magnifique, Roselyne.
2: Ah, c'est magnifique. Le dernier, Rue Sanft et Zaïd à Aix-en-Provence se déroulait dans une usine, justement.
1: Ça devait vous plaire, tiens donc.
2: Voilà, c'est ça.
1: Et c'était notre minute des auditeurs. On termine cette émission avec deux escargots, c'est-à-dire un peu comme Charlotte et moi quand on s'est réveillé ce matin.

0: Deux escargots s'en vont à l'enterrement. Une musique signée Joseph Kosma, Christian-Pierre Lamarca au violoncelle, Amandine Savary au piano. Alors Roselyne Bachelot, on va vous faire écouter un petit extrait de notre voix mystère. Je suis sûre que vous allez trouver.
1: Oui, le rôle de la prière, c'est une longue histoire parce que j'ai chanté d'abord le rôle de la seconde prière que Poulenc avait écrit pour moi.
2: La grande Régine, c'est pas la grande Zoa, mais c'est la grande Régine.
3: C'est ça. Bravo.
2: Et on va célébrer cette année, enfin, en 27, le 100e anniversaire de sa naissance et le 20e anniversaire de sa mort. Il y aura d'ailleurs un grand concert à l'Opéra de Paris en son honneur.
3: Et sur France Musique, on fera également tout ce qu'il faut. Merci.
2: Les nuits d'été, hein. Les nuits d'été par Régine, c'est à avoir absolument dans sa discothèque.
3: On le note. Merci Roselyne, je précise également la sortie de votre livre Décidément non, un livre à quatre mains avec Éric Dupond-Moretti. On se retrouve la semaine prochaine.
2: Bien sûr.
3: Musique Matin, c'est terminé pour aujourd'hui. Demain, vous retrouverez Gabriel Oliveira-Guyon dès 6h30.
0: On s'approche des 9h. Il est 9h, c'est l'heure de retrouver Émilie Munera et Rodolphe Bruno Boulmier pour En Piste. Bonjour à tous les deux.
4: Bonjour à tous et on va s'envoler aujourd'hui avec un oiseau de feu. Ah,
0: et bien, on s'envole avec
3: un oiseau de fuego. Encore.
4: Et c'est exactement, j'attendais que je me suis dit, si Hippolyte ne me la fait pas, là, je vais être déçue comme tout.
3: Totalement
4: on est
3: endormi.
4: Encore dans le fuego depuis lundi.
0: Complètement réveillé même.
3: Très bonne émission.
4: Bon week-end à vous,
3: merci.
4: On se retrouve lundi.
3: À lundi.
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6: Bonjour à tous, bonjour Émilie.
4: Bonjour Rodolphe, du lead, du ballet et de la musique de chambre, il y a tout ce matin dans En Piste.
6: Et une gitane tout de suite.

0: tout en légèreté pour ouvrir cette émission avec la musique d'Aubert. Son prénom ? Interrogation.
1: Daniel, non, François, Daniel Esprit.
0: Il en manque un.
1: Daniel, Esprit, François.
0: Alors, ils sont bons, mais pas dans le bon ordre.
1: Voilà, Daniel, François, Esprit.
0: Voilà, bon, tant que vous ne m'avez pas dit Jean-Louis, ça va. Daniel, François, Esprit, Aubert, qui était un petit peu le Rossini français, modèle de Wagner lorsque celui-ci est venu à Paris. Et en fait, c'est un compositeur qu'aujourd'hui, on ne joue plus beaucoup, et pourtant, grand compositeur d'opéra comique. Et on trouve sur ce disque de le Philharmonique de Janáček beaucoup de ses ouvertures, et notamment les plus célèbres, dont le Domino Noir, qui a été son opéra comique le plus joué, plus de 1000 représentations au 19e siècle. Même Berlioz avait aimé cette partition en disant qu'elle est vive et amusante, une de ses plus jolies partitions, disait-il à propos de la musique d'Aubert. Donc à l'opéra comique, il faisait sensation, la création a eu lieu en 1837, et donc la voici, cette ouverture, le Domino Noir de Daniel François Esprit Aubert. C'est l'orchestre philharmonique Janáček sous la direction de Dario Salvi.

0: Le Domino Noir, c'est la musique d'Aubert, ici par le Philharmonique Tchèque sous la direction de Dario Salvi. Est-ce que vous savez ce qui est le plus original chez Aubert ?
1: Non.
0: Son prénom, je crois.
1: Mais vous avez raison, parce qu'on n'a pas beaucoup d'esprit.
0: Non.
1: Est-ce que sa musique en a ? C'est ça que vous voulez dire ?
0: Non, alors Rodolphe,
1: attendez, il est 9h12, qu'est-ce qu'on a dit ?
0: On
1: ne dit pas de méchanceté.
0: Voilà. Alors c'est de la belle musique, Aubert.
1: Est-ce que vous connaissez...
0: D'ailleurs, Berlioz le disait.
1: Oui, vous connaissez Méridé et Silinunte.
0: Vous avez pu avant de venir.
1: C'est ça, que se passe-t-il? C'est Porpora. Peut-être qu'il avait bu avant d'écrire son opéra, je ne sais pas. Deux voix ici.

0: Ils se sont rencontrés en 2020 sur une production d'opéra. Il était Jules César, elle était Cléopâtre, Terry Vey et Jeannine Debic. Une production qui sera annulée à cause du Covid. Coup dur pour nos deux chanteurs qui avaient eu un coup de cœur amical et vocal l'un
1: et
0: pour l'autre.
1: Deux voix qui vont bien ensemble apparemment.
0: Alors, nous avons découvert lors du duo final que nos voix se complétaient à merveille. C'est ce que nous dit justement Terry Vey. Et des années plus tard, ils se retrouvent au disque. Ils en avaient envie pour un programme d'air en solo et en duo. Vous l'avez entendu à l'instant dans un air de Porpora. Tous les deux, ces voix qui sont absolument superbes ensemble. Et ce programme s'appelle Adio Amore, Adieu Amour. Alors c'est original parce que c'est pas sur le sentiment amoureux. Souvent, ce sont des grands airs amoureux. Là, c'est plutôt des grands airs de perte, d'abandon, de séparation,
1: Il y en a pas mal aussi.
0: Il y en a beaucoup à l'opéra, alors pas toujours triste comme vous l'avez entendu, mais quand même un peu parfois, comme dans cette air d'Armide de Rinaldo de Handel, où Armide chante son amour pour Rinaldo qui la repousse. Et là, c'est donc la voix seule de Jeannine Debic.

0: Rinaldo de Händel avec la voix de Janine de Bic et l'orchestre de chambre de Bâle dirigé par Julia Schroeder. Ça s'appelle Adio Amore. Il y a beaucoup de premiers enregistrements et on réécoutera ce très beau disque qui m'a beaucoup plu. Je pense que à vous aussi, notamment ces belles aussi performances de ces deux artistes quand ils sont ensemble. Terry Veil qui est suisse formé en Autriche, passé par le chœur des garçons de Vienne. Janine de Bic qui elle est de Trinidad et Tobago qu'on connaît bien également. Et puis l'orchestre de Bâle avec Julia Schroeder qui est une violoniste qui enregistre également beaucoup et il y a un petit concerto de Corelli dans ce programme.
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0: Ce concerto de Torelli se trouve dans le disque de Thierry Veit, Jeannine Deby, qui s'y jouait par Julia Schroeder et l'orchestre de chambre de Bâle.
1: Si vous avez rendez-vous à 9h30, il vous reste 2-3 minutes avant d'être en retard. Et surtout, pour vivre une expérience, Émilie, j'ai reçu un enregistrement de La Belle Meunière de Schubert. Ça, rien d'extraordinaire, mais dans une version vraiment surprenante.
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0: Et voici le projet de Georg Nigel qui nous dit que l'interprétation des leaders de Schubert n'a jamais été figée. Et le moins qu'on puisse dire, c'est que le projet du chanteur va renouveler notre façon d'écouter les leaders de Schubert qui n'ont, nous dit-il, jamais été écrits pour une grande salle, mais plutôt pour des lieux intimes. Est-ce que vous avez reconnu quand même la belle Meunière?
1: Ah, j'ai reconnu la belle Meunière, j'ai beaucoup aimé la voix, parce que oui. Georg Nigel, je trouve que c'est un excellent chanteur. En revanche, je ne sais pas
0: ce qu'il y a derrière.
1: Alors, qui accompagne, je sais, mais quel instrument, je ne sais pas.
0: Alors, il nous dit, ce fut un choc. Je connaissais déjà bien le clavicorde et le luth, mais dès à l'instant où Alexander m'a présenté le piano carré, je suis tombé fou de cet instrument pour faire la musique de Schubert, parce qu'il dit que c'est du Schubert à deux voix. Celle de l'instrument et la sienne, et que ça a complètement changé sa façon de penser. Il nous dit que ça n'a rien à voir avec le piano forte, qui est finalement très proche du piano moderne. Il dit que c'est un autre instrument, la palette de timbres ouvre une nouvelle dimension, et c'est une nouvelle façon de chanter Schubert. Et il pense que si Schubert n'a jamais eu connaissance du piano tel que nous on le connaît aujourd'hui, il a eu en revanche connaissance de ce piano carré.
1: Mais quel est ce piano? Mais dites-moi, comment est ce piano carré?
0: Eh bien, je vais vous le dire juste après, parce qu'il y a une très belle description de l'instrument, mais je vous en fais réécouter un petit peu avant. 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

0: L'instrument utilisé pour cet enregistrement est un piano carré d'une grande élégance, fabriqué en 1810, nous dit-on. Alors, c'est un piano rectangulaire, c'est donc pas un
1: oui,
0: piano carré.
1: C'est ce que je me demandais, je me suis dit, ça doit être très amusant s'il est carré.
0: Avec des angles biseautés à l'avant, à gauche et à droite, mesurant 147 cm de long sur 55 cm de profondeur. Et il produit l'impression d'un instrument très compact. Et donc voilà, il y a toute une très belle description de cet instrument, joué par Alexander Gergely-Fay. Et c'est donc le projet de Georg Nagel, ce ténor qu'on aime beaucoup dans cette émission, parce que c'est toujours une voix qu'on remarque, qu'il soit dans la musique de Pascal Dussapin ou dans le lead. Il y a vraiment une diction, il y a quelque chose de toujours qui accroche l'oreille.
1: Et de sombre souvent, je trouve que ces projets sont toujours un peu mélancoliques.
0: Il est très très proche du micro, il cherche l'intimité, il force jamais la voix. C'est notre disque du jour. Donc vous savez, à partir d'aujourd'hui, vous pouvez voter pour votre disque de la semaine. Demain, on vous donnera les résultats. Vous allez sur la page d'Empiste et puis vous choisissez parmi les quatre disques. Celui-ci est donc le quatrième puisque nous sommes jeudi. On le réécoute.

0: Voilà une belle meunière comme vous ne l'avez jamais entendue. C'est le projet de Georg Nigel, je pense qu'on dit Georg Nigel, et Alexander Gergely-Faye. Et c'est donc notre disque du jour. Vous pouvez voter pour ce disque si vous voulez le réécouter demain. Vous avez le choix entre quatre disques.
1: Lundi, c'était donc Gustavo Dudamel avec un disque Manuel de Falla. Mardi, c'était un disque Beethoven avec Mitsuko Uchida qui réenregistre les dernières sonates de Beethoven en concert. Mercredi, c'est ce pauvre Jacques Forestier qui a tout juste 20 ans, qui n'a pas encore de voix.
0: Ah.
1: Il faut quand même donner un peu de voix aux jeunes musiciens.
0: Ou alors, aujourd'hui,
1: Georg Nigel, qui chante Schubert et qui vous a, j'imagine, bien plu autant qu'à nous.
0: À vous de voter sur la page. Vous cliquez sur la pochette du disque que vous avez sélectionné.
1: Une nouvelle version pour continuer l'actualité du disque du ballet de l'Oiseau de Feu de Stravinsky par l'Orchestre Royal de Stockholm, dirigé par Ryan Bancroft, qui est un chef américain qui dirige maintenant à Stockholm depuis 2023. Et ils travaillent beaucoup sur la musique de Stravinsky. Ils ont donné Le Sac, Petrouchka, le concerto pour violon en concert. Et aujourd'hui au disque, c'est donc L'Oiseau de Feu. Et ils ont choisi la version ballet telle qu'elle a été entendue lors de la création en 1910. Et puis ensuite, on sait que Stravinsky a tiré 3 suites de ce ballet, dont l'une d'elles est très souvent jouée et enregistrée. Mais ce n'est donc pas celle qui a été choisie. C'est la version ballet qui est beaucoup plus longue, avec un orchestre de grande dimension, des bois, des cuivres, des cordes très fournies, des percussions, 3 harpes, un clavier. Créé donc en 1910 à l'Opéra de Paris, sous la direction de Gabriel Pierné, ça a eu beaucoup de succès. On va donc écouter quelques mouvements de cet Oiseau de Feu, dirigé par Ryan Bancroft avec son Orchestre Royal de Stockholm.

0: Extrait de l'Oiseau de feu. Alors, ce ballet se poursuit sans interruption tout au long de ce disque, puis c'est cette version de la création en 1910 qui est jouée par l'Orchestre Royal de Stockholm, dirigé par Ryan Bancroft, chef américain qui dirige maintenant cette formation depuis 2023. L'Oiseau de feu qui symbolise donc leur travail sur Stravinsky, la musique de Stravinsky, et je ne résiste pas à vous faire entendre la fin de cet Oiseau de feu avec ce grand crescendo orchestral. Alors là, vous avez pu se reconnaître ce qu'on se disait dans la version de ballet.
1: Il y a beaucoup de transitions qui nous déroutent.
0: Tout à fait. Alors là, vous n'allez pas du tout être dérouté.

0: L'Oiseau de Feu et ce Stravinsky de l'Orchestre Royal de Stockholm, dirigé par Ryan Bancroft, version ballet. Ça vient tout juste de sortir.
1: Alors moi, aujourd'hui, je suis dans les découvertes. Hein. On va faire que des découvertes.
0: Et les expériences.
1: Une nouvelle.
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0: C'est la musique d'un certain Nikolai, de son prénom.
1: De son prénom, eh bien, Johann Michael.
0: Johann Michael
1: Nikolai. En trichant, bien évidemment.
0: Mais
1: là.
0: Oui, parce qu'on ne connaît rien, finalement, de ce compositeur de l'époque baroque, dont il existe un catalogue relativement important, mais dont on ne sait quasiment rien. Ce Johann Michael Nikolai, probablement né en 1629, et qui a fait une grande partie de ses études à Stuttgart, et qui fut cantor à Leipzig, un peu avant Jean-Sébastien Bach, et qui nous laisse une très belle musique, musique de la transition finalement, puisqu'on nous dit que le consort de viol est le reflet d'une vision d'un monde organique et hiérarchisé. Chaque voix, du dessus à la basse, occupe une place immuable dans un tout harmonieux. Mais finalement, la musique baroque va un peu perturber cette harmonie qui va arriver. Et ça va... Mais ce Nikolai reste attaché à la tradition et écrit de la très belle musique. Je dois avouer que l'ensemble L'Aquéron, avec François Joubert Caillé qui nous propose ce disque, c'est une belle découverte. On l'écoutera en plusieurs fois parce que cette musique m'a fasciné et notamment ses chaconnes. Il y a quelque chose de très entêtant dans la musique de ce Johann Michael Nikolai.

0: La très belle musique à redécouvrir de Johann Michael Nicolai. Cette sonate suite à deux, c'est l'ensemble Lacqueron et François Joubert Caillé.
1: C'est la journée des découvertes. Alors là, aujourd'hui, on ne pourra pas nous le reprocher. Et cette fois-ci, un compositeur américain.

0: Au rayon des petites curiosités, voici la musique d'Arthur Foot, compositeur américain mort à Boston en 1937 à l'âge de 84 ans.
1: F-O-O-T-E.
0: Ah. Eh oui, c'est pas... Arthur Footy.
1: Peut-être un petit Footy.
0: C'est ça. Alors, son nom n'est pas arrivé jusqu'à nous. C'était un compositeur, organiste, professeur au conservatoire de Boston, théoricien de la musique. Il a édité plusieurs traités. Il faisait partie de ce qu'on appelle les Boston Six, les Six de Boston, un groupe de musiciens dont faisaient partie Edward McDowell et Amy Beach, dont on a souvent parlé dans cette émission. En revanche, lui, on ne le connaît pas et ses œuvres ont eu du succès, ont été jouées par l'orchestre de Boston et aujourd'hui, on ne les entend plus guère. Pourtant, écrit le violoncelliste de l'enregistrement Julian Schwartz, on pourrait considérer Arthur Foot comme le premier talent issu de notre pays. Il a su mettre à profit son sens raffiné du contrepoint et la richesse de son langage harmonique au service d'une œuvre abondante. Sur ce disque, il y a des pièces pour violoncelle et piano et il y a un concerto créé en 1894 qui a eu beaucoup de succès à l'époque et dont voici le mouvement lent joué par Julian Schwartz.

0: Vous avez peut-être reconnu la musique, enfin non,
1: non
0: découvert,
1: c'est quand même,
0: je voulais dire.
1: Il faut être fort.
0: Vous avez peut-être découvert, comme nous, la musique d'Arthur Foot avec ce concerto pour violoncelle. Julian Schwartz, l'orchestre de Buffalo, et Gérard Schwartz, c'est donc un disque où on découvre sa musique pour violoncelle, violoncelle et piano, et violoncelle et orchestre.
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0: Julien Botton est accordéoniste et compositeur et il sera sur la scène de la Scala à Paris le 5 octobre prochain pour une soirée action-création que nous présentons tous deux avec Rodolphe qui sera en direct sur France Musique. Mais si vous êtes à Paris ou en Ile-de-France, n'hésitez pas à venir.
1: Vous êtes les bienvenus.
0: Voilà, nous écouter. Il y aura Julien Botton et beaucoup d'autres artistes et compositeurs qui défendent la musique d'aujourd'hui. On vous offre donc le nouveau disque de Julien Botton qui s'appelle Symphonix et il y a une transcription du Requiem de Mozart au programme.
1: Et pour le gagner, voici la question. Lequel de ces musiciens n'est pas accordéoniste ? 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Richard Galliano, Félicien Bru ou Mitsuko Uchida ?
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0: Julien Beautemps à l'accordéon pour cette transcription du Requiem de Mozart. Et il fallait répondre à la question.
1: Pas évident, parce qu'ils jouaient tous du piano, mais il y en a qui jouaient du piano à bretelles et une qui jouait du piano à queue, c'est Mitsuko Uchida. C'était la bonne réponse, parce que Galliano et Félicien Bru sont accordéonistes.
0: Merci à Emmanuel Morzincan qui était avec nous ce matin, Pauline Boisaubert et Karine David.
1: Ni piano à bretelles, ni piano à queue chez Denisa Kershova ce matin. Bonjour Denisa.
2: Bonjour Adolphe Bonabonnier, bonjour Emily Munera. Plein de piano, au contraire.
0: Ah.
2: Pas le piano bretelles. Ça, c'est mon cours de l'accordéon diatonique, c'est ce week-end. Mais.
1: Okay. Bon courage.
2: Je raconte ma vie.
0: Oh, on aime bien.
2: Mais sinon, Allegretto est autour des accompagnatrices et des accompagnateurs.
0: Ah oui. Donc, il va y avoir du piano.
2: Et un tout petit peu. Sinon, vous allez bien?
1: Oui, tout va bien.
0: Tout va bien.
2: Alors, très belle journée. Sinon, à demain.
0: À demain, Denisa.
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2: Bonjour à tous et bienvenue dans notre Allegretto d'aujourd'hui. Alors aujourd'hui, les amis, nous allons écouter ceux qui sont, et celles qui sont souvent dans l'ombre sur le podium. D'ailleurs, on a baissé la lumière dans le studio. Ils sont souvent derrière les chanteurs et pourtant ils sont des partenaires indispensables. Ils s'adaptent, ils réagissent en temps réel, ils construisent l'œuvre avec l'interprète, ils anticipent tout, ils suivent tout, ils soutiennent l'artiste. Et parfois ce sont eux le moteur invisible qui ne s'impose jamais. Alors aujourd'hui, les accompagnatrices et les accompagnateurs. Et on va ouvrir avec un couple... on va dire un couple à la scène comme à la ville et complice aussi à la scène comme à la ville. J'appelle Galina Vishnevskaya et elle est accompagnée au piano, attention les amis, pas au violoncelle mais au piano, par son mari Mstislav Rostropovitch. Et belle journée.

On sent leur complicité artistique et humaine. Nous écoutions donc Galina, la grande Galina Vyshnevskaya, et au piano, j'ai vérifié plusieurs fois même, ce piano tout fin qui la soutient derrière et qui chante, c'était bien Mstislav Rostropovitch au piano, et nous écoutions donc Javoronok, c'est-à-dire Alouette, adieu à Saint-Pétersbourg de Mikhail Glinka. On va rester avec le même couple, Galina Vyshnevskaya et Mstislav Rostropovitch. À ce moment-là, Mstislav Rostropovitch quitte son piano et va prendre son instrument. Je vous propose d'écouter donc Mstislav Rostropovitch qui accompagne son épouse Galina Vyshnevskaya dans l'extrait des 7 romances de Dmitri Shostakovitch, le chant d'Ophélie. Vous allez voir, bon, le violoncelle est absolument splendide. La voix, on dirait qu'elle vient d'un haut-parleur. Bon, c'est peut-être parce que nous sommes à Moscou. L'idée m'est venue comme ça, mais bon, c'était un enregistrement un tout petit peu ancien. En tout cas, l'ensemble est merveilleux et légendaire. Voici donc Shostakovich, Vyshnevskaya et Rostropovitch.

cet archet qui n'en finit pas, c'était l'archet de Mstislav Rostropovitch, c'est-à-dire Slava Rostropovitch. Il accompagnait Galina Wisniewskaya dans ce chant d'Ophélie, extrait des sept romances de l'opus 127 de Dmitri Shostakovitch. Aujourd'hui donc, dans notre Allegretto, quelques accompagnatrices et accompagnateurs. Alors voici l'un des plus grands, je dirais, Gerald Moore, qui est un célèbre accompagnateur, des chanteurs surtout. Accompagner pour lui ne signifiait pas seulement jouer derrière le soliste, mais il disait que le pianiste doit écouter, respirer, s'adapter, il doit comprendre le texte, évidemment le connaître par cœur aussi, et les intentions musicales de l'œuvre qui sont derrière. Pour Gerald Moore, le bon accompagnateur sait être présent sans chercher à prendre la vedette. Et il a écrit même plusieurs livres sur l'art d'accompagner. Celui qui était traduit en français, le plus drôle, puisque évidemment Gerald Moore, avec son humour britannique, il raconte plein d'histoires. Le livre s'appelle « Dois-je jouer moins fort ?» En tout cas, voici Gerald Moore et Dietrich Fischer-Dieskau dans « Crépuscule » de Liederkreis de Robert Schumann.

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1: Magnifique texte, vraiment, de Joseph von Eichendorff. Le crépuscule est sur le point de déployer ses ailes. Les arbres frémissent et s'agitent maintenant. Les nuages dérivent comme des rêves oppressants. Que peuvent-ils impliquer ce crépuscule à cette angoisse, etc., etc. On imagine le reste. Nous écoutions donc Crépuscule, extrait de Liederkreis de Robert Schumann, avec Dietrich Fischer-Dieskau, qui était accompagné donc au piano par Gerald Moore. Dietrich Fischer-Dieskau, l'un des chanteurs les plus exigeants et les plus influents du XXe siècle, qui a avant tout, qui était célébré pour son talent et pour sa compréhension exceptionnelle de Lied. Alors, dans les années 70, le grand magazine Gramophone écrit à propos de Dietrich Fischer-Dieskau: personne n'aurait certainement pu prédire que le chanteur deviendrait un phénomène d'une telle ampleur, avec une réalisation discographique colossale, ça c'est vrai, jamais égalée auparavant et probablement appelée à ne jamais l'être à nouveau. Or, on ne parle pas que tout ça, c'est aussi grâce aux accompagnateurs. Bien sûr. Et Gerald Moore en faisait partie, de ses fidèles accompagnateurs de Dietrich Fischer-Dieskau. Les voici à nouveau dans le Erlkönig, c'est-à-dire le roi des hommes, Franz Schubert.

Gerald Mohr, Dietrich Fischer-Dieskau, le roi des Aulnes, Deutsche 328 de Franz Schubert. Alors on va rester avec quelque part avec l'histoire de Dietrich Fischer-Dieskau et on change l'accompagnateur. Puisque Hertha Klust était son accompagnatrice dans les années 50, c'est-à-dire elle a beaucoup travaillé avec le jeune Dietrich Fischer-Dieskau. Alors Hertha Klust, qui est-ce? Alors, elle a été formée d'abord comme chanteuse. Ça, c'est important pour une future accompagnatrice. Ça l'a beaucoup aidée à accompagner les voix. Elle était aussi répétitrice à la Deutsche Oper de Berlin. Elle a participé à la formation de plusieurs chanteurs. En 1954, elle reçoit la Berliner Kunstpreis pour son travail musical. Elle est née en 1903. Donc la vieille école, la vieille génération. Mais c'est elle qui a appris, je dirais, à travailler Dietrich Fischer-Dieskau. Alors la voici, Hertha Klust. Elle accompagne ici Pilar Lorengar dans Mañanita de San Juan, extrait des 6 canciones castellanas de Jesús Guridi.

Très belle voix de Pilar Loringar. Et vous avez entendu comme le piano dans cet enregistrement qui date des années 60, presque la fin des années 50. Comme même dans cet enregistrement, le piano est un tout petit peu dans l'ombre, il est derrière. Même dans cet enregistrement, au point de vue sonore, il est un tout petit peu relégué derrière la voix. Pilar Loringar, Herta Clust, ici donc dans Mañanita de San Juan, des six canciones castellanas de Jesús Guridi. Retour vers Gerald Moore, juste pour boucler la boucle, je dirais, puisque Gerald Moore insistait beaucoup sur le fait qu'il faut savoir le poème, ou le lead, par cœur. Justement, jouer correctement le note ne suffit pas. Il faut savoir pourquoi elles sont là. Et pourquoi les silences sont là. Et pourquoi les changements de texture participent au récit. Voici Gerald Moore qui accompagne Janet Becker dans cette petite pièce, mais tellement charmante et qui veut dire beaucoup de choses. Pretty Ringtime.

0: Ticketing. Janet Becker, accompagnée au piano par Gerald Moore dans ce Pretty Ring Time de Peter Warlock. Voici la place.
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quelle version. 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Alors, Kouka, nous écoutions donc trois extraits de la messe en si, BWV 232 de Jean-Sébastien Bach, avec les voix de Pygmalion, bien sûr, de Christian Himmler et de Lucille Richardot, qui sera ce dimanche, donc le 27 septembre à 16h, à l'auditorium de la Maison de la Radio et de la Musique pour les 10 ans de Bach de dimanche avec Corinne Schneider. N'hésitez pas, un petit courriel et vous serez peut-être invité. Et je rappelle que c'était donc l'enregistrement, celui qu'on vient d'entendre, de Pygmalion, placé sous la direction de Raphaël Pichon. Retour vers nos accompagnateurs. Alors après Mstislav Rostropovitch au piano et au violoncelle, et après Gerald Moore, bien sûr, voici Geoffrey Parsons. Alors Geoffrey Parsons, il reposait son travail, son art d'accompagner, je dirais, beaucoup sur l'écoute et la préparation. Il considérait le pianiste, évidemment, comme un partenaire et non comme quelqu'un qui joue simplement derrière lui. Et il était connu pour sa souplesse, son calme, so British, et sa capacité à s'adapter à chaque voix. Et il développait une écoute très intuitive, très instinctive, je dirais, des intentions des chanteuses. Il accompagnait Elisabeth Schwarzkopf, Janet Becker, Jesse Norman et Victoria de Los Angeles. De toute façon, Victoria de Los Angeles, elle était aimée par tous les accompagnateurs. Gerald Moore et Geoffrey Parsons aussi. Alors voici Victoria de Los Angeles dans La Dama d'Arago, Canso de Ladre et El Tres Tambores.

La Dame d'Arago, Cancer de l'Andre et le Stress sans bourse avec Victoria de Los Angeles, qui était accompagnée au piano par Geoffrey Parsons. On va rester avec ce pianiste et accompagnateur, puisque Allegretto est autour des accompagnatrices et des accompagnateurs. On garde Geoffrey Parsons, on dit à très vite ou à la prochaine fois à Victoria de Los Angeles, et on va accueillir Hugues Queneau. Alors moi, j'adore sa façon de dire des choses, puisqu'il chante, mais il dit des choses. Il avait un véritable talent pour raconter une histoire en chantant, avec beaucoup de nuances, d'ironie. Chaque syllabe voulait dire quelque chose, chaque accent avait une raison d'être. Alors, voici les cigales et Villanelle des petits canards de Emmanuel Chabrier avec Hugues Queneau, qui est accompagné au piano par Geoffrey Parsons.

Quelle merveille, je trouve. Alors, nous écoutions Les Cigales et Villanelle de Petit Canard de Emmanuel Chabrier, les deux. Hugues Quenon était accompagné au piano par Geoffrey Parsons. Alors, maintenant, avec les accompagnateurs, les accompagnatrices, on arrive en France par la mer. Évidemment, ça va s'entendre. Je vous propose d'écouter Suzanne Manoff, grande accompagnatrice qui est toujours très attentive à la parole, au souffle et au texte. Elle cherche beaucoup la couleur de piano plutôt que la puissance ou la virtuosité. Elle considère évidemment le piano comme un véritable partenaire du chanteur. Alors, je vous propose d'écouter Suzanne Manoff. Ici, elle est accompagnée par David Venitucci et Philippe Marchand dans La Rencontre des trois chansons bretonnes de Jean Crasse. Elle va accompagner donc la voix de Patricia Petitbon. Et on arrive évidemment par la mer et on arrive en Bretagne.

0: Patricia Petitbon, accompagnée au piano par Suzanne Manoff. À l'accordéon, c'était David Venitucci. Nous écoutions La Rencontre, qui fait partie des trois chansons bretonnes de Jean Kras.
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0: Après ce côté, je dirais, très intime et intimiste des accompagnateurs et accompagnatrices, allons voir du monde, les amis. Alors, nous sommes en 1964, allons à Londres, et quelle soirée! On aurait vraiment envie d'y retourner, d'y être avec eux. Nous sommes en 1964 à Londres, nous sommes au Palladium. Et c'est un grand concert de Judy Garland et de sa fille Liza Minnelli. Alors, évidemment, il y a un grand orchestre, le Palladium est à bloc, comme on dit, et il y a aussi un pianiste. Et pianiste, il doit suivre Judy Garland, ce n'est pas rien. Il doit respirer avec elle, sentir ce qu'elle veut sans qu'il se parle, accepter ses ralentissements, suivre les applaudissements aussi, les silences, tout en gardant évidemment une solidité harmonique. Évidemment, et être prêt à modifier tout ce que Judy Garland veut modifier. Je vous parle d'un pianiste absolument génial, qu'on connaît pas assez en France, et qui s'appelait Laurie Holloway. Il est là, il a accompagné une grande partie de sa vie, Judy Garland, toujours un tout petit peu à l'ombre. Voici donc ce moment où Judy Garland est accompagnée par Laurie Holloway dans Smile de Charles Chaplin.
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Smile, Judy Garland. L'orchestre était dirigé par Harry Robinson. Nous étions au Palladium à Londres en 1964 et au piano, c'était Laurie Holloway, grand pianiste, grand accompagnateur, pas que de Judy Garland. Par exemple, en 1990, Laurie Holloway a accompagné, tenez-vous bien, la reine Elisabeth II et sa sœur, la princesse Margaret, au piano pour un enregistrement des chansons d'enfance écossaises au palais de Buckingham pour le 90e anniversaire de la reine Elisabeth, la reine mère. Bon, une seule cassette a été produite avec une douzaine de chansons, justement avec Laurie Holloway qui accompagne les princesses, mais à l'enregistrement a été perdu après la mort de la reine mère. La parenthèse est terminée. Magnifique Judy Garland, vous ne trouvez pas? Allez, on continue avec les accompagnateurs. Nous sommes en France. Voici Roger Vignol qui accompagne Marie-Nicole Lemieux dans La Ronde, extrait des trois poèmes de Guillaume Lequeux et La mandoline tellement belle de Verlaine, mais de Gabriel Fauré, donc Roger Vignol au piano.

0: Marie-Nicole Lemieux, accompagnée par Roger Vignol. D'abord dans la ronde, extrait des trois poèmes de Guillaume Lequeux, et juste après la fameuse mandoline de Paul Verlaine, mise en musique par Gabriel Fauret pour les cinq mélodies de Venise de l'opus 58, ce que j'aime beaucoup dans cette façon de chanter et d'accompagner Marie-Nicole Lemieux, et dans ce disque d'ailleurs, c'est le respect qui est là, puisque Roger Vignol est une sorte d'héritier, je dirais, de Gérald Moore. Il disait toujours qu'on peut s'imposer, mais sans que le chant s'en aperçoivent. En tout cas, ce qui est joli dans ce disque, que entre Marie-Nicole Lemieux et Roger Vignol, il y a 30 ans de différence. C'est vraiment deux générations qui sont là et qui s'entendent merveilleusement bien. Alors, on va garder le même texte. C'était juste pour jouer un tout petit peu avec le texte de Verlaine. On garde le même texte et on change de compositeur. Voici la même mandoline, mais par Claude Debussy, Dietrich Fischer-Dieskau, et accompagné ici par Carl Engel.
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Karl Engel, Dietrich Fischer-Dieskau dans la mandoline de Verlaine, mise en musique par Claude Debussy, mandoline L43. Changement de accompagnateur. Et voici Anne Lebozek. Alors, Anne Lebozek, elle, grande pédagogue, pianiste française, très reconnue dans le domaine du lead et de la mélodie. Elle attache beaucoup d'importance au texte, à la diction et au souffle. La relation entre la parole et le piano, c'est ce qui est le plus important pour elle, et elle n'est pas la seule, bien sûr. Et pour la mélodie française, c'est quand même essentiel. Elle accompagne Karine Day, Stéphane Degout, Marianne Crebassa, grande pédagogue. Je vous propose d'écouter donc ici Anne Lebozek, qui accompagne Marc Moyon dans Barcarolle, Après un rêve, et chanson de Gabriel Fauré. Mais qu'est-ce que c'est beau!

On dirait que chaque syllabe est posée dans une barque qui est envoyée sur la mer et puis ça fait toute une flotte. En tout cas, je le vois exactement comme ça, leur façon de travailler, leur façon de créer. Anne Le Bozec et Marc Moyon, tout est harmonieux, tout est mélodieux. Tout est tellement mélodie française, magnifique je trouve. Anne Le Bozec, donc Marc Moyon, dans d'abord La Barcarolle, extrait donc des trois mélodies de l'opus 7 de Gabriel Fauré, après Un rêve, que vous connaissez par cœur, et la dernière, un tout petit peu moins connue, s'appelle tout simplement Chanson de l'opus 94, les trois Fauré.

Et par Marc Moyon et Anne Lebozek à 11h et déjà 47 minutes dans notre Allegretto autour des accompagnateurs. On va rester avec Anne Lebozek, changement de chanteur, et nous sommes donc à la fin de ce roman musical, je dirais le Winterreise, le voyage d'hiver de 1827 de Franz Schubert, où justement le piano doit faire semblant d'être le joueur de viol. Les voici donc dans Der Leiermann, Winterreise, Franz Schubert.

0: Là-bas, derrière le village, se tient le joueur de vielle, le seul ami du narrateur, Der Leiermann, extrait de Winterreise, le voyage d'hiver de Franz Schubert, Deutsch 911. Cyril Debois était accompagné au piano par Anne Le Bozec.
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0: Chaque jeudi, un petit bis, cette dernière lumière, avant qu'on s'éparpille dans la nuit, cette dernière lumière où les artistes font quelque chose qu'ils ont préparé ou justement pas préparé. Alors, nous étions le 21 mars sur place, c'est-à-dire au rez-de-chaussée, chez nous, à l'auditorium de la maison de la radio et de la musique, et c'était la création de l'orchestre du concerto pour clarinette de Tandun avec Patrick Messina, et dans la deuxième partie, c'était la deuxième symphonie de Rachmaninov. Et Patrick Messina, après son concerto de Tandun, a joué un très beau bis. C'était Clair de Lune, de Claude Debussy, dans un arrangement pour clarinette, harpe et orchestre à cordes, signé Laurent Lefrançois. Voici donc ce très beau moment, Patrick Messina, Émilie Gastaud, l'Orchestre National de France, placé sous la direction de Christian Macellaro.

0: On sent intuitivement que ce n'est pas un disque. L'électricité est dans la salle, vous l'avez entendu. Nous écoutions donc Clair de Lune de Debussy dans ce très bel arrangement pour clarinette, harpe, orchestre à cordes de Laurent Lefrançois avec Patrine Messina, Émilie Gasteau, l'Orchestre National de France placé sous la direction de Christian Macellaro. Ainsi se termine notre Allegretto d'aujourd'hui. Merci d'être là avec nous. Un grand merci à Youtou Aklopez qui était à la technique et à la réalisation. Pauline Boisaubert, l'attachée de l'émission. Portez-vous bien. Passez une très belle journée sur France Musique. Il faut que je fasse vite. Je suis un tout petit peu en retard. Jean-Baptiste Urbain, autour de midi. Mais à culpa, comme on dit. Vous êtes là?
1: Oui, j'attendais que le micro s'ouvre. Oh, je oui. regardais le rouge. Mais je suis là, mais est-ce qu'on se voit aujourd'hui? On partage notre studio.
0: Oui. Alors, belle émission.
1: À demain.
0: À demain.
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1: Tous en scène. Ce midi, nous recevons 2 metteurs en scène. L'une fait ses débuts à l'opéra, l'autre est l'un des noms les plus demandés des maisons lyriques internationales. Elle a été comédienne, elle a travaillé avec Thomas Joly, Stanislas Nordet. Elle a impressionné en adaptant au théâtre L'Art de la Joie, roman culte de la sicilienne Goilarda Sapienza. Ambre Caron fait donc des débuts tonitruants dans le monde de l'opéra. Elle met en scène coup sur coup Macbeth de Verdi à l'opéra de Rouen, ça commence demain. Et puis, dans un mois, Pinocchio de Philippe Boussemans en tournée en France. Ambre Caron sera avec nous tout à l'heure. Notre premier invité, lui, présentera son nouveau Werther de Massenet à l'Opéra Bastille dans quelques mois. Robert Carsen réinventera aussi les Noces de Figaro dans quelques semaines au Teatro Real de Madrid. Mais c'est son Singing in the Rain qui, depuis une semaine, triomphe au Lido, 10 ans après avoir adapté le film culte avec Gene Kelly au Châtelet. L'homme de théâtre continue de surprendre et d'émerveiller.
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1: Bonjour Robert Carsen.
5: Bonjour.
1: Singing in the Rain, puis les Noces de Figaro, ce Werther qui arrive pour la première fois à l'Opéra de Paris. J'allais oublier la scénographie, vous êtes en plein dedans de la prochaine expo à Paris à la Fondation Vuitton qui ouvre dans quelques jours. C'est presque une année tranquille pour vous par rapport à d'autres saisons. On a le sentiment que vous me faites penser au lapin d'Alice au Pays des Merveilles qui court tout le temps, après le temps, après quoi courez-vous?
5: Je ne cours pas. D'ailleurs, c'est pour ça que je n'ai pas de problème de genou. Je n'ai jamais couru. Mais c'est vrai que cette activité, au début de saison, est un peu intense. Mais c'était une question, il y avait des très très très beaux projets et heureusement, ils ont tout exister ensemble, mais c'était des projets que je pouvais vraiment pas refuser. Normalement, dans une année, je monte pas plus que 3 nouvelles productions dans une saison, dans les 12 mois. Cette année, c'était 4. Mais j'aime beaucoup assister aux reprises quand je peux faire ça, et peut-être c'est pour ça qu'on pense que j'ai un calendrier qui est encore plus actif que la réalité.
1: Vous regrettez parfois d'avoir dit oui à des projets, à des productions, à des théâtres, et de vous rendre compte que ça va être compliqué, que c'est peut-être trop?
5: Non, puisqu'on doit bien réfléchir avant de dire oui. Moi, je pense que c'est vraiment une parole. Quand on donne sa parole, oui, quand on accepte un projet, ça m'est arrivé une seule fois où j'ai dû me retirer de quelque chose et on dit oui. Je pense que c'est vraiment une responsabilité de nous, mettre en scène vis-à-vis à la maison. Pour moi, même si j'ai fait ce que je vais depuis très longtemps, je suis toujours assez heureux, honoré, surpris quand on me propose un projet. C'est pas comme si c'est encore un autre projet, ma voyance. C'est pour moi, c'est toujours like for the very first time, comme chantait Madonna.
1: Non. Comme pour la toute première fois. D'ailleurs, Robert Carson ne court pas, il est arrivé très en avance ici à France Musique. Vous êtes notre invité aujourd'hui, autour de midi.

0: Voilà une musique qui court, l'ouverture des Noces de Figaro de Mozart, ici version de l'Orchestre de Chambre d'Europe, dirigée par Yannick Nézet-Séguin. Robert Carsen est notre premier invité ce midi sur France Musique. Cet automne, dans quelques semaines, vous signez une nouvelle mise en scène de cet opéra, c'est pour le Teatro Real de Madrid. Ce sera plus tard, car c'est une coproduction du Metropolitan Opera de New York. 30 ans, si on compte bien, après une première version au Théâtre des Champs-Élysées à Paris. Comment, Robert Carsen, réinvente ton un opéra qu'on a déjà mis en scène?
1: Mais en réalité, la production qui était au Théâtre des Champs-Élysées était une production de l'Opéra de Bordeaux qui a beaucoup, beaucoup voyagé après et puis est finalement arrivé à... Et quand on l'a fait au Théâtre des Champs-Élysées, c'était avec William Christie. C'était toujours avec des orchestres différents. C'était fascinant de voir.
0: Donc rendons à Bordeaux ce qui appartient à Bordeaux.
1: Oui, non, pour la petite histoire.
0: Mais pourquoi réinventer un opéra qu'on a déjà mis en scène? On n'est pas tenté de... C'était pas bien la première fois?
1: C'était pas mal la première fois. Ça m'arrive pas très souvent de monter pour une deuxième fois une œuvre que j'ai déjà montée. Bah, Singing in the Rain, pour le cas aussi. Donc, mais oui, je pense, est-ce que c'est vraiment 30 ans depuis qu'on a monté ça? Je n'en reviens pas. Mais c'est un chef-d'œuvre comme celui-là. Mozart est tellement extraordinaire. Ce que il arrive à nous donner, pas seulement au public, mais les artistes qui travaillent dessus, c'est absolument extraordinaire. Et j'étais très content quand j'ai eu l'invitation de Joan Matabosch, qui dirige le Théâtre Royal, de monter cette œuvre. J'ai tout de suite dit oui, puisque sans savoir comment je pouvais l'aborder, puisque bien sûr je voulais pas faire la même chose. Et en plus, après tout ce temps, on sent les choses différemment. Mais il faut vous, si vous voulez savoir un petit aperçu de ce qu'on va faire, c'est les Noces de Figaro est quelque sorte une œuvre absolument parfaite. Mais derrière tout ça, on peut pas oublier l'importance qu'a eu la pièce et l'opéra à l'époque de la Révolution et les droits de l'homme et tout ça. Et une pièce comme les Noces se réinvente selon les temps, l'actualité, et bien évidemment le comportement homme-femme est terriblement discutable. Le comte qui essaie de courir, qui court après chaque femme. Voilà quelqu'un qui court, le comte, qui court après toutes les femmes qui passent devant lui. Et le comportement dans un monde post, présentement dans le Me Too, ça va pas du tout. Mais il y a un abus. Mais derrière tout ça, le cœur de cette œuvre, en quelque sorte, surtout la pièce, c'est aussi un abus de pouvoir. Donc, il faut essayer de trouver comment on peut relier ces deux sujets et que ça passe pas seulement drôle, que ça sera de toute façon, mais que le contexte soit quand même politique et social.
0: Il y a donc des mises en scène qui se périment, qui vieillissent?
1: Non, c'était que de toute façon, la production que j'ai fait n'existe plus depuis quelque temps. Ça a beaucoup voyagé. Mais non,
0: c'est. Non, mais de façon générale.
1: Ça dépend. Ça dépend. Vous savez, quand on monte une œuvre chaque fois, on ne sait pas combien de temps ça va durer. Il y a des productions que nous pensons faire une fois et qui sont toujours avec nous 30 ans plus tard. Et personne n'est plus surpris que moi ou enchanté. Mais on peut pas viser d'avoir un succès. Il faut juste faire le mieux possible et essayer d'être au niveau de l'œuvre et de raconter, d'essayer de trouver vraiment l'essence dans l'œuvre pour le communiquer avec le public. Une mise en scène est un pont entre le public et l'œuvre.
0: Le public, précisément, quel rôle joue-t-il dans une salle comme le Lido?
1: Ah. Mais pour moi, de toute façon, le public doit compléter une production. Moi, j'étais beaucoup inspiré par Peter Brook et ce qu'il a écrit sur le théâtre culinaire et tout ça. Et on veut pas présenter quelque chose qui est complètement fait dans sa petite boîte. Il faut que le public, pas seulement suit, mais contribue dans un sens aussi à intellectuellement à comprendre et à décrire l'action avec ce qui se passe sur le plateau. Dans le cas du Lido, avec notre Singing in the Rain, bien sûr, cette salle unique à Paris.
0: Sans rideau?
1: Nous, on a un rideau.
0: Il y a un rideau, mais il n'y a pas de rideau de théâtre. C'est pas la forme du théâtre.
1: Oui, il y a ce théâtre, en anglais, on dit thrust stage, le théâtre qui avance vers le public. Et le public qui entoure la scène d'une manière toute petite, un théâtre grec où le public va tout autour. Donc, c'est une salle qui inspire à utiliser beaucoup des entrées par la salle et de parfois jouer comme si le quatrième mur n'existe pas et parfois comme si il existe.
0: Un public qui, au premier rang en tout cas, ne reste pas toujours au sec.

0: Alors là, c'est la version du film 1952, signé Stanley Donen, Gene Kelly, avec la voix de Gene Kelly, cette musique de Nacio Herm Brown, film qui se passe dans le Hollywood des années 20, faut-il le rappeler, le passage du cinéma muet au cinéma parlant. Qu'est-ce qui, d'abord, selon vous, Robert Carsen, 75 ans après sa sortie, si on compte bien, pourquoi ce film est culte, qu'est-ce qui séduit encore le public, que ce soit celui qui va voir le film ou Holido, dans ces histoires de cinéma muet qui pourrait paraître d'un autre temps?
1: Je pense que c'est surtout cette musique qui est absolument magique et le fait que totalement improbable que cette comédie musicale qui soit la première fois qu'on essaie de créer une œuvre musicale autour d'une série de chansons toutes écrites par les mêmes compositeurs et le même librettiste, je veux dire c'est the first jukebox musical, donc c'était
0: plein de tubes qui ont été rassemblés.
1: Écrits par le même duo, oui, qu'ils ont écrit 30 ans avant, et ils ont inventé une histoire pour caler tout. Donc ils ont pris une liste d'histoires et dit, ben, on va inventer une histoire pour mettre tout ça dans Singing in the Rain, Good Morning, Beautiful Girl, toute une série de chansons merveilleuses. Et c'était Arthur Freed qui a écrit le texte de ces chansons, qui est devenu producteur du cinéma, qui a eu l'idée de situer ça dans les années 20, au moment charnière entre le cinéma muet et le cinéma parlant, puisque c'était à cette époque qu'ils ont écrit toutes ces chansons. Et c'était un choix très judicieux. Je pense que pour le film, le méta-cinéma comme le méta-théâtre, ça veut dire le cinéma dans le cinéma, et de voir un film dans lequel on parle que du cinéma, comment on fait le cinéma, on voit des tentatives et tout ça, c'est très réjouissant et très intéressant et stimulant, même si à la sortie, le film était pas un immense succès.
0: Non, il est devenu culte plus tard. Hein.
1: Culte plus tard, et un des 5 ou 10 films les plus merveilleux de tout temps, ben, ça dépend avec qui vous parlez, mais c'est quelque chose du miraculé. Et je pense aussi, le base de l'histoire, ça veut dire que même si le temps fait moche, et s'il y a la pluie, si on est heureux dans son cœur, on peut sourire. Et on a besoin de ça autour de nous. On a même une responsabilité, puisque la vie, même si elle peut être parfois impossible, dure, est belle. Et on a la responsabilité à partager ça. Et pour moi, ça s'est mélangé avec le plus populaire de tous les contes faits pour enfants, Cendrillon. Puisque la jeune Cathy Seldon, la comédienne qui n'a jamais joué, mais qui rêve d'être comédienne, mais qui danse pour des fêtes et qui sort des gâteaux et tout ça, devient à la fin la nouvelle vedette et triomphe contre les problèmes qui sont placés devant elle. Donc on a les deux histoires en parallèle qui sont très belles.
0: Comment s'affranchir d'un film culte comme celui-ci ?
1: Il faut surtout pas en penser. Il faut pas penser, puisque bien évidemment on peut pas faire une reproduction de film, et ce n'est pas ce que le public attend. Mais il y a une chose qui est très particulière. Nous avons un exemple d'un film qui est devenu une version scénique 30 ans plus tard. Normalement, les films des comédies musicales, ça commence sur le plateau et ils sont filmés plus tard. My Fair Lady, Mary Poppins, tout ça.
0: West Side Story.
1: West Side Story. Dans les deux versions, mais ici c'est dans l'autre sens. Donc et le texte est difficile d'un sens, puisque c'est exactement le texte du film, et on a tous les quatre, donc il y a beaucoup de petites scènes comme si c'était du film, et de trouver le bon rythme est compliqué avec Singing in the Rain.
0: Alors on parlait des nouvelles productions. Il y a eu Singing in the Rain au Châtelet, repris au Grand Palais. C'est écrit nouvelle production, ça avait été un triomphe à l'époque. Mais vous avez quand même repris beaucoup de choses de l'ancienne production qu'on retrouve.
1: Quelques idées de mise en scène, mais les décors sont complètement neufs, les costumes complètement neufs, la chorégraphie, tout ce qui est physiquement sur le plateau est totalement neuf.
0: Et il faut s'adapter à ce Lido qu'on décrivait tout à l'heure.
1: Oui, sans scène, sans coulisses, mais qui a beaucoup d'autres atouts, avec une équipe technique très très très forte qui travaille. Qui a travaillé, comme nous tous d'ailleurs, mais très beaucoup pour amener cette chose à ce niveau, puisqu'il y a beaucoup de films, beaucoup de scènes qui devaient être tournées. Mais oui, il y a une des idées que quand j'ai fait travailler il y a 12 ans sur la première production, que des astuces, mais À part ça, la production vraiment est totalement neuve.
0: Plus de couleurs, des décors virtuels aussi, avec les grands écrans, de LED.
1: Plus de couleurs. Le gimmick de la production de 2015, j'ai pensé on va faire comme si on est en train de regarder un film en noir et blanc. Et toute la production, scène, décor, costume, accessoires, même lumière, un peu, était en noir et blanc, à part une scène. Et ici, on a décidé de suivre le rythme du film, qui est les scènes qu'on voit devant nous en couleur et les scènes filmées qu'on voit rejouer sont en noir et blanc.
0: En Technicolor, Robert Carson est notre invité ce midi sur France Musique. Autour de midi, nous sommes en septembre, nous sommes jeudi et nous sommes le 23.
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0: Les voix de Ashley Day, Maddie Waller, Charlie Waddell, Good Morning, enregistrées au Lido. Votre version, votre nouvelle production, Robert Carsen, de ce spectacle euphorisant sur cette avenue des Champs-Élysées, adaptation du film de Stanley Donen et Gene Kelly. Singing in the Rain, pour vous, c'est plus proche du théâtre ou de l'opéra?
1: Ah non, c'est de la comédie musicale.
0: C'est autre chose.
1: C'est un mélange de choses. L'opéra combine tous les arts et la comédie musicale aussi, mais d'une autre manière. Il y a quand même dans certaines comédies musicales énormément de textes, comme My Fair Lady, qui est 70% texte et 30% musique. Ici, c'est peut-être plus de musique que My Fair Lady, mais il y a quand même beaucoup de scènes parlantes. C'est du théâtre avec la musique et surtout avec la danse. Et c'est pas comme le petit moment de ballet qui arrive dans une opéra. Là, nos 25 performers, le cast, ils doivent être absolument au top niveau de la danse. Et pas seulement une type ou un genre de danse. Il y a de danse jazz, il y a de danse de toutes sortes.
0: Et surtout
1: les claquettes. Et les claquettes, ça c'est spectaculaire et pas si facile. Et ils doivent chanter et jouer. Donc, c'est vraiment, le casting d'une comédie musicale, c'est vraiment complexe puisqu'il faut trouver les gens qui peuvent incarner tous ces rôles et qui ont cette joie et cette aisance de faire tout sans donner le moindre impression de travailler.

0: Jean-Bert Carsen, ça fait plus de 30 ans, 35 ans qu'on vous suit en France, votre travail, notamment Un songe d'une nuit d'été de Britain au Festival d'Aix-en-Provence, qui vous a révélé dans notre pays. Qu'est-ce qui vous lie aujourd'hui à la France ?
1: Beaucoup de choses. Parce que la France a été le pays qui m'a tout de suite accueilli, m'a donné beaucoup d'opportunités, beaucoup d'invitations, et j'ai appris énormément de choses ici en allant au spectacle d'autres. C'était l'endroit où j'ai vu Pina Bausch pour la première fois. C'est avec toute la fascination et l'amour que la France a pour la culture, l'importance de la culture qu'on doit défendre et qu'on doit maintenir et vraiment suivre, puisque c'est un moment difficile, on est d'accord. Et budgétairement et tout ça. Et la culture, c'est tout ce qui reste après que les politiciens ont fini à démolir ce qui est autour de nous. C'est la culture, les musées. Si les hôtels sont pleins, c'est puisque les gens viennent visiter ce qui a été fait par la culture auparavant. Et la France, pour moi, est le pays, le cinéma a été inventé ici, tellement de choses. C'est la culture n'est pas une chose à part, c'est tissé dans le tissu de la vie ici en France, de tous les arts, pas seulement à Paris, mais dans le pays. Et je trouve l'architecture, la peinture, la sculpture, tout quoi. Et ça, c'est quelque chose qui m'a énormément inspiré ici. J'ai eu beaucoup d'opportunités. Et si, par exemple, on parle de la scénographie et la direction artistique d'exposition que je fais maintenant depuis 10-15 ans, c'était pas mon idée, on m'a invité à faire ça. J'avais jamais pensé à faire ça. Et je pense qu'il y a quelque chose dans l'esprit des arts en France très précieux et très unique.
0: Vous, le natif de Toronto, le Canadien, ce modèle économique du monde lyrique semble en France et en Europe à un point de bascule, peut-être en dehors de certaines maisons comme l'Opéra de Paris, mais beaucoup de théâtres, une fois les charges, les salaires payés, ont ce qu'on appelle une marge artistique de plus en plus réduite, des saisons de plus en plus petites. C'est une situation qui vous alarme, qui vous inquiète ?
1: Bien sûr, ça m'inquiète, puisqu'on voit des maisons qu'on connaît depuis assez longtemps qui sont obligées de réduire de 6 représentations à 5, à 4, à 3.
0: Bordeaux, que vous citiez tout à l'heure.
1: Et c'est juste effrayant. Et je me rappelle de ces mêmes maisons où j'étais absolument étonné et ravi de voir qu'il y avait des places. Je me rappelle la première fois que j'ai travaillé à l'Opéra de Bordeaux, pour ces Noces de Figaro d'ailleurs, j'ai vu qu'il y avait des places à 25 euros, et quand j'ai comparé avec Londres ou l'Angleterre ou les États-Unis ou le Canada, où il n'y avait pas les soutiens pour les arts comme il y a toujours ici, mais les prix ont dû augmenter puisque pour plusieurs raisons, c'est pas peut-être le moment d'analyser tout ça, mais ça m'a beaucoup frappé comment il y a de moins en moins d'opportunités aussi pour les metteurs en scène, puisqu'il y a moins de spectacles qui peuvent être montés, et pas seulement à l'opéra, au théâtre, dans tous les arts. Mais la France reste quand même un pays qui est plus soutenu que plein d'autres, mais ce n'est pas une raison. Il faut qu'on maintienne la culture.
0: Cette saison, en France, à Paris, à Bastille, vous présentez votre nouveau Werther de Massenet, qui a été créé à Baden-Baden. Deux Werther sur scène, Léo Vermeau-Desroches et lui.

0: Benjamin Bernheim en Werther, musique de Jules Mastet, ici à l'acte 3. Emmanuel Villaume à la tête de l'Orchestre Philharmonique de Prague. Votre Werther sera l'Opéra Bastille, Robert Cassen, cette saison du 11 février au 12 mars. On peut déjà réserver. Qu'est-ce qui vous a donné envie de vous pencher sur le sort de ce jeune héros romantique inventé par Goethe?
1: C'est une bonne question, puisque Massenet, c'est pas vraiment un de mes compositeurs favoris. Et c'était une longue discussion avec le Festival de Baden-Baden et Thomas Hengelbrock, surtout le chef qui voulait absolument, je suis très reconnaissant, il voulait absolument que je fasse ça avec lui, puisqu'au début j'ai dit non plusieurs fois. Et il a insisté, on avait beaucoup travaillé auparavant. Et je suis très content de l'avoir fait, puisque c'était l'œuvre que j'aimais le plus. Mais j'ai un problème, puisque quand on connaît l'œuvre de Goethe, la version Massenet avec cette magnifique musique, il y a aussi une certaine embourgeoisement de l'opéra à cette époque 19e qui s'éloigne pas mal du sujet et de l'audace de l'œuvre de Goethe dans cette production qui était conçue comme une coproduction avec le Festival Baden-Baden et l'Opéra de Paris d'emblée. Donc j'essaie avec mes collègues, on va continuer à essayer de
0: désembourgeoiser,
1: de mettre d'abord ça et de mettre un peu plus de Goethe dans l'œuvre.
0: Est-ce que vous trouvez toujours l'inspiration, que d'ailleurs comment elle vous vient? Est-ce que il y a des moments, Robert Carsen est en panne sèche?
1: Oh, c'est très difficile de répondre à cette question. Il y a des moments, mais il faut vite que ces moments partent. Bien sûr, il y a certaines fois où ça prend du temps pour arriver à ce qu'on on pense serait la bonne voie, la bonne solution. Ça dépend l'œuvre, ça dépend les situations, mais il y a certaines œuvres où on voit plus rapidement que d'autres comment procéder, puisque un metteur en scène raconte une histoire, donc moi je dois trouver comment raconter une histoire pour aujourd'hui. Pour moi, toute œuvre est moderne, ça c'est une chose que
0: je dois
1: toujours
0: trouver la clé.
1: Oui, puisque, je vais juste expliquer, quand on me demande si je voudrais monter œuvre X, il faut d'abord que je comprenne la musique et que j'aime la musique, sinon je vais pas faire une bonne, ça va pas être bien pour le spectacle et pour l'œuvre. On est là pour servir l'œuvre. Comme j'ai dit, faire un pont entre le public et l'œuvre, c'est ça la mise en scène. Et donc, c'est important de voir comment on peut trouver un moyen d'entrer dans la production. Mais pour moi, je regarde chaque œuvre comme s'il vient d'être fini, là, ce matin. Et pas comme quand je monte Monteverdi ou Cavalieri ou des œuvres de 2, 3, 400 ans. Je ne pense pas au passé, même si c'est important de savoir les circonstances de comment l'œuvre a été créée, puisque les œuvres étaient profondément et essentiellement modernes au jour de leur première, et beaucoup, beaucoup, y compris les Noces du Figaro, et plein d'autres œuvres, le scandale de la Traviata, Madame Butterfly, Huée, beaucoup de ces œuvres qu'on considère des grands classiques ont eu des naissances très douloureuses, et ont considéré des échecs totaux à leur première. Et donc c'est cet esprit de excitement autour d'une première et de ce qui est osé dans l'œuvre que j'essaie de sortir et de travailler avec et de ramener à notre pour nous aujourd'hui.
0: Vous avez mis en scène plus de 100 ouvrages lyriques. Quels opéras jamais mis en scène encore vous font envie?
1: Mais j'ai une réponse depuis 30 ans, depuis que je commence à faire ça, qui est le Rake's Progress de Stravinsky. Mais c'est chose faite maintenant, je vais le monter. Donc il faut que je trouve une autre réponse, mais j'en ai
0: et
1: pas
0: Wagner,
1: pour ce matin.
0: Wagner vous fait peur?
1: Wagner, j'en ai fait le Ring, d'ailleurs qu'on a beaucoup voyagé avec ce Ring, et Tannhäuser ici à l'Opéra de Paris, et Lohengrin.
0: Et les autres?
1: Et il y a question de nouveau Parsifal, donc Wagner me fait peur dans un certain sens, puisque je trouve que certaines œuvres, c'est très difficile de trouver les artistes, c'est une telle épreuve pour tout le monde, que parfois c'est compliqué à trouver les artistes qui peuvent donner la vraie vie à ses œuvres.
0: Ce n'est pas Wagner que vous avez choisi pour nous ce midi, c'est Arvo Pärt.

0: Robert Carsen, que provoque en vous cette musique qu'on écoute, que vous avez choisie d'ailleurs ?
1: Mais beaucoup de paix et beaucoup de réflexion et de calme et de intériorité. Et j'ai trouvé ce morceau de musique quand je mettais en scène au Festival de Salzbourg il y a 3 ans la pièce Jedermann de Hugo von Hofmannsthal, et qui est une grande méditation sur ce qui nous attend. Tout Jedermann, ça veut dire chaque homme, et c'est la mort qui nous attend. Et je cherchais une musique pour accompagner toute la distribution vers le au-delà. Et c'est à ce moment-là où j'ai trouvé ce morceau-là de Arvo Pärt, compositeur que j'ai toujours adoré, mais qui me touche particulièrement.

0: Ça s'appelle Solfeggio, c'est pour ça qu'on entend, il chante des notes de musique et c'est le chœur de chambre d'Estonie. Robert Carsen, je vous présente Ambre Cahan. Bonjour.
1: Bonjour.
0: Metteuse en scène également au théâtre et désormais à l'opéra. Première mise en scène lyrique à partir de demain, Macbeth de Verdi à l'opéra de Rouen. Et puis dans quelques semaines, vous enchaînez Pinocchio de Philippe Boussemans en tournée. Que représente Robert Carsen pour vous ?
1: Un grand nom de la mise en scène de l'opéra. Mais je connais pas extrêmement bien votre travail. J'ai vu des choses, mais pas en live.
0: Robert Carsen, vous avez mis en scène des centaines d'opéras, de productions. Entre nous, tous les trois autour de la table, si vous aviez un conseil, un tuyau, un secret à confier à Ambre Cahan, quel serait-il ?
2: Suivre votre intuition.
0: Vous avez aussi mis en scène Macbeth de Verdi dans une sorte
2: oui.
0: de bunker. Vous seriez tenté de remettre en scène Macbeth ?
2: Non, je pense qu'une fois, mais on a vécu avec cette production, on a beaucoup voyagé avec cette production, et j'ai beaucoup aimé, puisque c'était dans le cadre de trois œuvres de Shakespeare, de Verdi, avec Othello et Falstaff. Et donc, c'est une très belle œuvre. C'est pas facile, surtout qu'on connaît bien la pièce, mais c'est une œuvre forte.
0: On va en parler dans quelques instants. D'ailleurs, vous avez aussi en commun l'amour de Shakespeare, Singing in the Rain en ce moment au Lido à Paris, Werther de Massenet à l'Opéra de Paris du 11 février au 12 mars, et puis cette expo donc à la Fondation Vuitton dont vous signez la scénographie, Gustave Fayet, collectionneur et créateur du 9 octobre au 8 mars. Donc un collectionneur, vous le connaissiez, vous ?
2: Avant, je ne connaissais pas du tout, mais quel homme extraordinaire, puisque pas seulement une créa, et c'est lui qui a pratiquement découvert Gauguin, mais plein d'autres. Mais c'était quelqu'un aussi qui était un créateur, et ses œuvres à lui sont fascinantes. Donc ça va être une vraie découverte pour le public, je crois.
0: On va se quitter, Robert Carsen, rapidement avec vos choix musicaux qu'on va feuilleter comme un album sonore. À chaque fois, vous nous dites ce que c'est et pourquoi vous l'avez choisi. On commence avec ça.

0: La petite renarde rusée de Leos Janáček. Janáček est mon compositeur d'opéra préféré, avec Händel. J'en ai deux. Quel homme, quelle musique, quel univers. J'adore. Il n'y a rien de plus fort.
1: Alors justement, voici le deuxième.

0: Scherz ein Fieder, Dario Dante, de Händel, George Friedrich Händel, qu'on a monté à l'Opéra de Paris récemment et qui est une œuvre absolument fabuleuse, comme beaucoup, beaucoup des œuvres de Händel, avec une magie qu'on ne peut pas expliquer le théâtre d'Händel. Mais lui, je dirais même mieux que Wagner, il y a des gens qui ne seront pas d'accord, c'est arrêter le temps. Et c'est ça aussi, l'art sert à ça.
1: Sublime air qu'on écoutera en entier à 13h dans la playlist consacrée à quelques opéras que vous avez mis en scène. On avait le choix et on écoutera cet air pour finir.

0: Qu'avez-vous fait? Racontez. Que faceste dite su? C'est le cœur des sorcières à l'acte 1, l'un des cœurs des sorcières. Macbeth, Verdi, ici le cœur de l'orchestre de la Scala de Milan, dirigé par Riccardo Chailly. Macbeth que vous mettez en scène, Ambre Caen, à partir de demain jusqu'au 3 octobre à l'Opéra de Rouen, Normandie. C'était l'opéra préféré, dit-on, de Verdi. Et c'est vous qui l'avez choisi, qui l'avez proposé?
1: Non, ça se passe pas forcément dans ce sens-là, surtout pour un premier. Donc non, on m'a proposé cet opéra l'année dernière. Et oui, j'ai eu un peu le souffle coupé de commencer par Macbeth.
0: Faites mon métier, qu'est-ce que ça raconte Macbeth?
1: Ça raconte pour moi la bascule, je dirais, quand la tyrannie opère de partout et quand le fait divers permet au peuple de se soulever, parce qu'à l'acte 4, après le meurtre de la famille de Macduff, c'est le moment de point de bascule, de rupture, parce qu'on est dans une échelle humaine et qu'on dit stop à l'horreur. Et donc, il y a une révolte qui gronde. On peut enfin se révolter.
0: Il y a l'Écosse. Qu'est-ce que vous faites de toute cette
1: on est dans l'Écosse.
0: Imagerie, ces rites écossais.
1: Oui, j'ai voulu ne pas transposer l'œuvre dans un autre contexte que celui initial de Shakespeare, avec des ponts évidemment et des clins d'œil à Verdi. Mais on est dans une plongée dans la tourbe, dans les murs de crâne, dans les kilts, dans le sang. Justement, le rite écossais, il y a un rite de couronnement qui est de sacrifier un cheval.

0: de le manger, de boire son sang et de se baigner avec. Et on a voulu voilà, convoquer cette sauvagerie.
1: Bon appétit. Que reste-t-il de Shakespeare dans Verdi ?
0: Tout. Je pense que Verdi a compris le cœur même, c'est-à-dire sa musique permet de décupler les mouvements de l'âme proposés par Shakespeare. Il y a une rencontre assez folle, je trouve, dans le livret et la musique.
1: Et ce couple, Macbeth, qui est-il pour vous ?
0: Bizarrement, je les aime bien. J'aime bien les créatures, j'aime bien les monstres, j'ai surtout envie de les défendre en tant que metteuse en scène, c'est-à-dire que de montrer leurs failles, qu'on puisse justement être avec eux et pas être que dans le dégoût de ces deux êtres.
1: Voici Lady Macbeth, voici Anna Netrebko.

0: Extrait de cette air de Lady Macbeth à l'acte 1, Verdi, ici Nadé Trebko, l'orchestre du Teatro Reggio de Turin, dirigé par Gianandrea Nozeda. C'est donc à partir de demain à l'Opéra de Rouen-Normandie, opéra des premières fois, puisque c'est votre première Ambre Caron comme metteuse en scène lyrique, première de Pierre Dumoussou à la direction, comme directeur musical de cet opéra, de cet orchestre. Et puis des prises de rôle, ce sera Ekaterina Sanikova dans le rôle de Lady Macbeth. Comment vous abordez le passage du théâtre au lyrique et qu'est-ce que ça change? Qu'est-ce qu'il y a de nouveau pour vous?
1: En fait, les ponts ont été assez simples, je dirais, parce que je mets la musique au centre de mon travail déjà au théâtre. Donc,
0: vous êtes musicienne vous-même?
1: À la base, enfin, j'aurais pas la prétention de dire ça aujourd'hui, mais
0: disons que chanteuse.
1: J'ai commencé le violon enfant et j'ai fait de l'orchestre, j'ai fait musique études et tout ça, mais c'est vrai que dès que je suis arrivée au théâtre, j'avais besoin que la musique fasse partie intégrante du processus. C'était même de la dramaturgie centrale en fait du travail. Donc finalement, ce qui a été très joyeux avec cette création là, c'est que les interprètes se sont prêtés au jeu. Je leur ai proposé des processus un peu différents, très proches du théâtre. Ils ont fait des trainings, ils ont fait des explorations.
0: Et, de la méditation.
1: Tout à fait, oui. Entre autres.
0: C'est vrai.
1: oui, complètement. Et parce que j'ai besoin de créer un terrain de jeu pour les interprètes au plateau et qu'ils s'emparent de leur espace et non pas de placer des interprètes et qu'ils soient libres.
0: Ça les a déroutés?
1: Pas du tout. Ils avaient un appétit vorace. Et donc, c'était vraiment incroyable de pouvoir emmener la maison dans ce processus-là. Et ça a créé le cœur shakespearien de ces solistes, qui a été après rejoint par le cœur des femmes, puis ensuite par le cœur des hommes. Et c'est vrai que il y a eu une vibration, une circulation. Après, comme c'est que des premières fois, des prises de rôle, il y a eu aussi, je pense qu'ils avaient extrêmement faim et hâte et ça leur a fait du bien de faire ça.
0: La générale était hier soir à l'Opéra de Rouen, j'y étais pas, mais j'ai des espions et on m'a dit que vous puisez dans tous les ressorts, les artifices du théâtre, la vidéo, les apparitions, les disparitions, les masques, les costumes. Ça vous vient d'où ce goût pour le théâtre foisonnant, généreux?
1: Oui, il faut, je mets un peu trop. Mais je suis un peu comme Verdi en fait. Hein. Ça déborde. Donc tout mon travail, c'est de contenir le débordement. Mais oui, j'aime beaucoup l'artisanat. C'est-à-dire que vous dites de la vidéo, mais la vidéo, elle est là pour mettre du texte. Elle est là pour de la peinture. Mais j'ai besoin d'autres vecteurs pour créer de l'émotion.
0: Ce côté fresque, c'est aussi quelque chose que vous avez appris aux côtés de Thomas Joly. Quand on décrit ça, on pense aussi au théâtre de Thomas Joly.
1: Oui, ben Thomas est dans une générosité. Et il a le sens du rythme et de... oui, Shakespeare lui va très bien, Thomas.
0: Et vous aussi. Le décor joue un rôle particulier?
1: Ah oui, j'ai besoin de partir de l'espace. C'est vraiment... Je ne sais pas encore tout ce qui va se passer dans cet espace-là, mais je mets les ingrédients pour. J'essaye de suivre mes intuitions, comme me le conseillait Robert Hassan tout à l'heure. Je suis bélier, donc je réfléchis après et j'ai plutôt tendance à écouter le cœur et voir ce qui se passe.
0: Vous n'avez pas trop réfléchi quand vous avez dit oui à deux opéras en même temps?
1: Non, je n'ai pas réfléchi. Par contre, on a dû réfléchir sur les plannings.
0: Un opéra peut en cacher un autre.

0: c'est long encore. J'en ai marre.
1: Non, c'est plus très long.
0: Ça va faire mal ?

0: Tu vas pas me laisser comme ça. Je vais avoir froid. Je vais avoir froid. J'ai même pas de bouche pour parler.
1: Comment est-ce possible?
0: Tu vas me répondre ou quoi? Tu vas pas me laisser comme ça.
2: Extrait de Pinocchio de Philippe Boussemans, opéra créé il y a une petite dizaine d'années. Ici, la version de la création, Stéphane Degout, Chloé Brio, l'Orchestre Symphonique de la Monnaie de Bruxelles, dirigé par Patrick Davin. Et donc, en parallèle de Macbeth, Ambre Caron, vous préparez ce Pinocchio qui va tourner. Ça commence le 5 novembre à Compiègne, au Théâtre Impérial, et puis ensuite Besançon, Quimper, Rennes, Tourcoing, Rouen et Sénart. C'est ce regroupement de scènes intitulé La Coopérative. C'est un Pinocchio qui a été mis en scène par le librettiste Joël Pommerat. Comment s'en affranchir? C'est la même question qu'avec Robert Carson. Comment s'affranchir du film Singing in the Rain?
3: J'ai un amour immense pour le travail de Joël Pommerat. On a un langage très différent. Et ce qui est difficile avec Pommerat, c'est qu'il écrit pour son langage. Donc, j'ai essayé de partir à nouveau de l'espace et de créer cette espèce de cirque dans lequel cette troupe vit. Et donc, les interprètes ne quittent jamais le plateau, se changent à vue. Il y a quelque chose, vraiment un dedans-dehors qui nous permet de créer des tableaux qui se superposent et qui nous permettent d'oublier un petit peu la première version qu'a pu faire Joël.
2: Quels sont les ressorts de Pinocchio pour vous? Les enjeux
3: C'est vraiment le parcours initiatique. Je trouve la fin assez belle avec le voile du théâtre qui s'avoue vaincu et le passage à la vraie vie, à la vérité. Mais cette quête de vérité est quand même difficile.
2: Ambre Caron, Macbeth de Verdi, c'est à l'Opéra de Rouen à partir de demain jusqu'au 3 octobre. Pinocchio de Philippe Boussemans dès le 5 novembre au Théâtre Impérial de Compiègne. Puis Besançon, Quimper, Rennes, Tourcoing, Rouen et Sénart. Et après, d'un mot, prochain opéra?
3: Alors j'ai un projet hybride. Oui, alors j'ai la tournée de Santa Park qui est un spectacle jeune public, un spectacle d'horreur pour enfants qui reprend à Rennes avec le festival Marmaille là bientôt et qui repart en tournée. Et puis j'ai la création de Magdalena avec Julie Fuchs avec les Bouffes du Nord en janvier.
2: Et si vous aviez un rêve d'opéra à monter comme ça?
3: J'en ai beaucoup trop là.
2: On va se quitter avec vos choix musicaux. À chaque fois, vous nous dites ce que c'est, pourquoi vous l'avez choisi. On commence avec cette musique.

0: C'est la Passion selon saint Matthieu de Bach. Et la légende dit que mon père a mis cette musique pendant l'accouchement de ma mère. Donc ma venue au monde s'est faite sur la Passion.
1: Oula, voilà. Là, le cœur d'ouverture,
0: voilà,
1: c'est
0: voilà,
1: particulier. Deuxième musique.

0: Je te veux d'Erik Satie, interprété par Julie Fuchs, qui est une de mes amies d'enfance.
1: Ah bon ?
0: Oui, on a fait de la musique ensemble, en fait. On était à l'orchestre ensemble. Oui, et je suis extrêmement ravie de la rencontrer dans le travail cette année. C'est vraiment des retrouvailles intenses, profondes et sur un chemin dont on a besoin l'une et l'autre.
1: Au Bouffe du Nord en janvier.
0: Alors, ce sera à l'Athénée, mais c'est une production des Bouffes du Nord et on le reprendra au Bouffe du Nord l'année d'après.
1: Et pour finir...

0: Un peu d'amour. Merci Ambre Caron d'être venue sur France Musique. À bientôt.
1: Merci à vous, à bientôt.
0: Il est 13h02.
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0: Et dans notre playlist ce midi, pour prolonger la conversation, je vous propose de plonger dans quelques opéras mis en scène par Robert Carsen. Il y a le choix, il en a mis en scène une centaine. L'an dernier, l'homme de théâtre canadien s'emparait du deuxième opéra-ballet de Jean-Philippe Rameau, Les Fêtes des Baies, c'était à l'Opéra Comique sous la direction de William Christie, tous deux complices depuis 1993. Robert Carsen avait planté son décor à Paris-Plage. On croise les sosies d'Emmanuel et Brigitte Macron, car Hébé est, dans cette production, serveuse au palais de l'Élysée. Voici l'ouverture des Fêtes des Baies de Rameau.

l'ouverture des fêtes des baies de Jean-Philippe Rameau avec les Arts Florissants dirigés par William Christie. Autre production récente de Robert Carsen, on en parlait avec lui il y a quelques minutes, c'est son Ariodante de Handel, l'un de ses compositeurs préférés, nous disait notre invité, metteur en scène canadien, qu'il a repeint il y a quelques années pour le Palais Garnier aux couleurs de l'actuelle famille royale britannique avec des hordes de paparazzi et quelques danses celtiques. Voici un air dont on a écouté tout à l'heure un extrait, chose promise, chose due, le voici en entier, ce Scherza Infida, à mon sens l'un des plus beaux airs écrits par Handel, enregistré par France Musique en 2023 avec Emily D'Angelo et l'English Concert dirigé par Harry Bickett.

Scherza, infidèle, moque-toi, infidèle, l'un des très grands airs, sans doute, du répertoire lyrique de Handel, lyrique peut-être même en général. C'est à l'acte 2 d'Ario Dante, et c'était Émilie D'Angelo avec l'English Concert dirigé par Harry Bickett, enregistré par France Musique en 2023 dans une production de Robert Carsen, qui était notre invité tout à l'heure. Pour finir, on a le temps d'écouter un petit extrait des Contes d'Hoffmann, grande mise en scène des années 90 de Robert Carsen, avec dans le rôle d'Olympia, sur scène et ici sur ce disque, une certaine Nathalie Dessay.

0: Et voilà les contes d'Hoffmann, les oiseaux dans leur charmille, cette ère d'Olympia, avec Nathalie Dessay, l'orchestre de l'Opéra de Monte-Carlo, dirigé par Patrick Fournier. Autour de midi, c'est fini pour aujourd'hui. Un grand merci à Emmanuel Morse-Duncan, à la technique et à la réalisation, à Jeanne Grappard, Clara Michel, Flora Sternadel, Julia Macarès. 13h23, voici Anne Montaron.
1: Dans nos brèves sonores, cette semaine, une pièce de musique concrète de Jérôme Neutinger, dédiée à la mémoire du musicien australien Sean Baxter. 5 variations sur l'idée de dégradation et d'écroulement, baptisée « Éloge des ruines ». Au commencement de la composition de ces miniatures en 2020, il y a eu tout un processus d'accumulation des sons propres aux musiques de studio.
2: Il y a d'abord un travail de prélèvement, là, qui se fait de manière... Il s'agissait pour moi d'emmagasiner de la matière. Ensuite, j'ai commencé à plus viser des types de séquences, des types de sons que je voulais. Et après, tout s'est accumulé sur l'ordinateur. Je travaillais avec un système qui s'appelle Reaper. Et puis là, ça a été des heures et des heures d'écoute pour assembler les choses, pour en éliminer énormément, pour quelquefois... avoir très peu d'éléments et quelquefois beaucoup plus. Voilà, il y a tout un travail comme ça de mixage qui s'est fait à l'écoute, avec toujours cette idée d'être dans un peu cette même sensation de chute.

0: Éloge des ruines, chapitre 4. Une musique concrète composée par Jérôme Neutinger dans son studio au moment de la pandémie, il y a 6 ans aujourd'hui. Cette suite en 5 mouvements aurait dû éclore dans les studios du groupe de recherche musicale de l'INA. Le Covid et les confinements successifs en ont décidé autrement. Le titre de cette suite de miniatures est trompeur. Certes, Jérôme Neutinger a placé au cœur de ces miniatures l'idée de dégradation, d'écroulement, mais la musique est très vivante et dense.
1: Pour moi, le geste est là, mais c'était pas la première visée. La chose que je visais principalement, c'est encore une fois, c'était vraiment cette idée d'écroulement, de dégradation, mais pas de manière négative, pas dans l'idée de détruire, mais dans l'idée vraiment de suivre cet écroulement comme une sorte de ralenti, et sachant que cet écroulement finalement peut devenir un élément complètement positif pour fabriquer autre chose. Et après, du fait que je travaille avec des éléments qui proviennent d'autres musiques ou des miennes propres d'il y a longtemps. Il y a aussi parfois effectivement des gestes, des hasards comme ça qui apparaissent et que j'ai parfois tenté d'effacer ou de garder pour continuer dynamiser l'écoute, quoi.

0: suite et fin de ce feuilleton de Jérôme Nettinger demain avec le cinquième volet d'Éloge des ruines.
1: À demain pour la suite et la fin. Anne Montaron, vous écoutez France Musique, il est 13h28, ne changez rien, il y a du grand piano aujourd'hui dans les essentiels.
2: Exactement.
1: Bonjour François-Xavier Chemchak.
2: Bonjour Jean-Baptiste Urbain. Et alors demain, dernier plateau de la semaine, qui passera la question?
1: Et bah, des claviers également, celui du pianiste Jean-Paul Gasparian et de l'accordéoniste Julien Beautemps.
2: Tout ça en noir et blanc, merci.
1: À demain. À demain.
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2: Bonjour et bienvenue, voici les essentiels du pianiste Alexandre Kantorov, que le monde entier avait découvert en 2019 lors de son éclatante victoire au concours Tchaïkovski de Moscou. Mais les mélomanes connaissaient déjà ce patronyme Kantorov, qui porte déjà en soi l'idée du chant et de la musique, puisque c'est le nom de famille de son père, violoniste et chef d'orchestre Jean-Jacques Kantorov, dont il sera question également aujourd'hui. Mais écoutons tout d'abord Alexandre seul, pour commencer dans une pièce de haute virtuosité. Voici « Islamet » de Mili Balakirev.

fait, paraît-il, pour dépasser en virtuosité Islamet de Balakirev qu'on vient d'entendre. C'est pour cela que Maurice Ravel avait composé son propre Scarbo, autre sommet de virtuosité pianistique. Et c'est en 1869 que Mili Alexeyevitch Balakirev avait conçu cette partition Islamet qui s'inspire de mélodies, de chants et de danses du Caucase. On entendions ici à l'instant Alexandre Kantorov dans un enregistrement paru pour la maison de disque Bis. C'est donc le fils d'abord de Jean-Jacques Kantorov et ensuite ce Alexandre Kantorov s'est fait un prénom, lui qui avait déjà un nom connu dans le monde de la musique. Jean-Jacques Kantorov, lui, avait vu le jour en 1945 sur la Côte d'Azur d'une famille juive d'origine russe. Violoniste virtuose qui a raflé tous ses premiers prix dans les années 60, concours Paganini à Gênes, concours de Genève, concours Champs-Sibelius. C'est un talent époustouflant, disait le pianiste Glenn Gould au sujet de Jean-Jacques Kantorov, le violoniste le plus prestigieusement original que j'ai entendu. Il sera premier violon solo de l'Orchestre de Paris avant de fonder l'Orchestre d'Auvergne, de diriger l'Orchestre de Chambre de Paris, l'Orchestre Symphonique d'Orléans. Bref, une carrière extraordinaire. Il est à la tête d'ailleurs d'un orchestre qui m'est cher aujourd'hui, l'Orchestre de Douai, région Hauts-de-France. Je salue les Douaisiens qui nous écoutent et les Douaisiennes. Et Jean-Jacques Kantorov, eh bien, on va l'entendre, ce violoniste ici accompagné par son fils au piano dans une sonate signée André Jedalge, compositeur méconnu de la première partie du XXe siècle, et qui est mort il y a 100 ans, en 1926, après avoir formé de très nombreux autres compositeurs, parmi lesquels Maurice Ravel, justement.

Presto con brio, un extrait de la première sonate d'André Jeudalge par le pianiste Alexandre Kantorov, qui accompagnait son père Jean-Jacques Kantorov au violon. Jean-Jacques Kantorov, je le disais, a été longtemps directeur musical de l'orchestre de Douai. Aujourd'hui, c'est Philippe Bernold qui tient les rênes de cet orchestre douaisien. Et puis, c'est à Clermont-Ferrand, en 1997, que notre héros du jour, Alexandre Kantorov, a vu le jour. Clermont-Ferrand, à l'époque où Jean-Jacques était directeur musical de l'Orchestre National d'Auvergne. Alors, il y a le père, bien sûr, violoniste, chef d'orchestre, prestigieux. Puis aussi la mère, qui est également violoniste, la mère d'Alexandre Kantorov. On pourrait se dire qu'il aurait pu se diriger vers le violon, mais c'est le piano qui sera son destin, avec une série de maîtres qui ont formé ce caractère, ce tempérament et cette musicalité. Pierre-Alain Volonda, Igor Lasko, Franck Bralet, Hugo Ueda, Rena Cherechevskaya, et puis donc cette consécration en 2019, au mois de juin, lorsque Kantorov Alexandre, qui a 22 ans, remporte le concours international Tchaïkovski de Moscou, une des plus grandes institutions musicales au monde, et devant un jury formé par Denis Matsuev, Nelson Frère ou Michel Béroff, eh bien, il joue le deuxième concerto Tchaïkovski, le deuxième de Brahms, remportant donc ce premier prix, et ce qui lance évidemment, relance aussi la carrière d'Alexandre Kantorov, qu'on va retrouver sur France Musique aux côtés de son père, mais son père cette fois-ci chef d'orchestre. Jean-Jacques Kantorov dirige l'orchestre Tapiola Sinfonietta pour accompagner le piano d'Alexandre dans le quatrième concerto opus 44 de Camille Saint-Saëns.

C'était le premier mouvement du quatrième concerto, opus 44 de Camille Saint-Saëns par Alexandre Kantorov, au piano bien sûr, avec l'ensemble Tapiola Sinfonietta dirigé par son père Jean-Jacques Kantorov. Alexandre Kantorov, qui a beaucoup joué la musique de Brahms, l'inscrivant à ses programmes de concerts et puis l'enregistrant également, notamment la musique du jeune Brahms. Le jeune Brahms m'a toujours fasciné, car c'est là que l'on trouve le plus de références, une créativité, une envie d'expérimenter, un avant-gardisme, une très grande dimension poétique aussi. Mais on peut également le relier aux grands monuments musicaux du passé. La phase expérimentale de Brahms se prolonge jusqu'au premier concerto. Et les sonates, on va écouter la troisième, un extrait de la troisième sonate de Brahms. Les sonates sont comme une carte de visite pour lui. Elles touchent à un univers très important. La première prend pour modèle la Wanderer Fantasy de Schubert, raison pour laquelle j'ai voulu confronter ses ouvrages au disque. La deuxième, très rhapsodique, évoque plutôt Liszt. Et enfin, la sonate numéro 3 présente une dimension de clair-obscur, assez universaliste. On part des ténèbres pour aller vers la lumière, un peu comme Beethoven le fait dans ses symphonies. J'aime beaucoup l'expérience consistant à associer des œuvres de différents compositeurs pour souligner les liens tissés entre elles. Et bien, c'est ce que nous faisons aujourd'hui dans ces essentiels. Après avoir entendu Alexandre Kantorov dans Balakirev, Jedalge et Camille Saint-Saëns, le voici interprète de l'Andante, deuxième mouvement de la troisième sonate, opus 5 de Johannes Brahms.

0: C'est en 2021, pour la maison de disque BIS, que Alexandre Kantorov avait gravé cette troisième sonate de Brahms, opus 5, en fa mineur, dont on écoutait l'Andante Expressivo.
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Les connaisseurs de Jean-Sébastien Bach ont reconnu les quatre notes qui forment son nom, B, A, C, H, si bémol, la, do, si bécard. Quatre notes qui ont inspiré de très nombreux compositeurs, à commencer par Jean-Sébastien Bach lui-même, mais aussi José Cérébrier, compositeur et chef d'orchestre né en Uruguay en 1938, qui a été formé par des gens comme le compositeur américain Aaron Copland ou comme le chef d'orchestre français Pierre Monteux. Et c'est à ce José Cérébrier que l'on doit ce joli prénom de José, que porte également notre réalisateur d'aujourd'hui, José Bernès, que je salue. Et puis également cette partition Variation symphonique BACH, dont on écoutait un extrait avec Alexandre Kantorov et l'Orchestre symphonique national de la radio-télévision irlandaise, dirigé par le compositeur. Alors pour en savoir plus sur Alexandre Kantorov, je vous recommande d'écouter les grands entretiens qu'il avait accordés à Judith Chen en avril 2024. C'était au moment où en 2024, on découvrait, le grand public découvrait Alexandre Kantorov sous une pluie battante. Pour l'ouverture des Jeux Olympiques, il avait joué sur la passerelle Léopold Sédar Senghor, les Jeux d'eau de Maurice Ravel. Extraordinaire adéquation entre la météo de ce jour-là et le programme. Et c'est également à peu près à cette époque, 2023, qu'il enregistre à Poitiers la sonate opus 18 de Richard Strauss, sonate pour violon et piano, qui nous permet ici d'entendre, outre Alexandre Kantorov au piano, la violoniste Lia Petrova.

1888, le jeune Richard Strauss composait une sonate pour violon et piano dont on écoutait le final avec la violoniste Lia Petrova et le pianiste Alexandre Kantorov, paru chez Mirare. Alexandre Kantorov qui est en ce moment aux États-Unis pour une tournée à Philadelphie avec l'orchestre de Philadelphie dirigé par son directeur musical Yannick Nézet-Séguin. 3 concerts autour du premier concerto pour piano de Johannes Brahms. Ensuite, il reviendra en France. Le 8 octobre, il sera à Lille pour 2 concerts, 8 et 9 octobre, avec Rag 2, deuxième concerto de Rachmaninoff, qui sera également proposé à Mulhouse le 15 octobre et le 16 octobre également, à Châteauroux le 18 octobre. Et puis il reviendra au premier concerto de Brahms le 5 novembre à la Halle au Grain de Toulouse et le 6 novembre à la Philharmonie de Paris avec l'Orchestre de Chambre d'Europe dirigé par Antonio Pappano. Alexandre Kantorov, que voici sur France Musique dans la 11e Rhapsodie hongroise de Franz Liszt.

0: La 11e rhapsodie hongroise de Franz Liszt par Alexandre Kantorov, extrait d'un disque paru chez Bis, Alexandre Kantorov, qui rendait hommage à certains de ses prédécesseurs, comme par exemple le premier pianiste qu'il a beaucoup écouté, qui était George Cifra, un grand interprète de la musique de Franz Liszt. Je pense qu'il y avait une part de fascination un peu idiote d'adolescent pour son goût du risque, sa volonté de transgresser les normes et sa virtuosité presque sans limite. En le réécoutant aujourd'hui, je m'aperçois néanmoins qu'il constitue un magnifique modèle d'intuition musicale. Derrière les apparences, il y a une science du timing et du son incroyable. Depuis, il y a eu beaucoup d'autres pianistes qui m'ont marqué, comme Vladimir Sofronitsky, pour son côté instinctif, car c'est au moment du concert qu'il se délie de tous ses réflexes pris en travaillant, ou Martha Argerich, également extraordinaire en termes d'intuition musicale. Pour moi, Mikhaïl Pletnev est aussi un modèle de créativité. Dès que j'ai une panne d'inspiration, je vais l'écouter, ce qui me permet d'ouvrir des champs nouveaux, tant son vocabulaire sonore semble illimité.
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0: Puis évidemment, Alexandre Kantorov cite ses maîtres et sa professeure notamment, Rena Cherechevskaya, qui lui a ouvert des portes de monde nouveau. Et puis, évidemment, il y a ses parents, Jean-Jacques Kantorov et sa mère est également violoniste. Je ne dirais pas que Jean-Jacques, mon père, a été un professeur ou alors un professeur inconscient. Petit, je ne voulais pas entendre ma mère ou mon père me donner un conseil. J'étais fermé, je voulais que mon professeur me dise les choses. Mais je les entendais travailler toute la journée. Rapidement, nous avons néanmoins joué ensemble pour le plaisir. Et puis ça a continué, comme en témoigne ce deuxième concerto de Franz Liszt, interprété par Alexandre Kantorov avec l'ensemble Tapiola Sinfonietta, dirigé par Jean-Jacques.

Les Kantorov, père et fils, rassemblés autour du second concerto pour piano de Franz Liszt. C'était l'orchestre Tapiola Sinfonietta, dirigé par Jean-Jacques Kantorov, qui accompagnait le piano d'Alexandre.

0: Voilà, c'était le bouquet final de ce feu d'artifice. Alexandre Kantorov, ici interprète de L'Oiseau de Feu d'Igor Stravinsky, dans une transcription signée Guido Agosti.
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0: Bonjour Lionel Esparza.
2: Bonjour François-Xavier Chemchak. C'était bien beau tout ça. N'est-ce et demain pas.
0: Demain, eh ben Stravinsky sera également à l'honneur puisqu'il sera question de quelques partitions classiques, entre guillemets, inspirées par le jazz, entre guillemets, de Ravel à Stravinsky en passant par Gershwin ou Darius Milhaud.
2: Super.
0: À demain.
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2: Bonjour à tous. La Philharmonie de Paris nous propose à partir de ce soir et jusqu'à lundi une belle programmation autour des chœurs français, entre autres les Métaboles, La Tempête, les Arts Florissants, de quoi entendre chanter du beau ce qu'on va faire dans quelques instants. 16 heures en disque de légende, la trilogie romaine de Torino Respighi par Seiji Ozawa, et puis notre idée du jour, un gala de trois chefs à Lille, mais tout de suite à la rencontre de trois grands chœurs.

très prenante musique, cette intro beat de l'un des deux Requiem écrit par Roland de Lassus. C'était l'ensemble vocal et instrumental La Tempête, dirigé par Simon-Pierre Bestion. On peut dire que plus qu'un chœur ou un ensemble, La Tempête, c'est une compagnie. En tout cas, c'est ainsi qu'elle se définit. Fondée en 2015 par Simon-Pierre Bestion, donc, il la dirige toujours aujourd'hui, avec la volonté d'explorer des points de contact entre les héritages musicaux, les savants, les traditionnels, le populaire, l'écrit, l'improvisé. Ça conduit à ce qu'on a entendu ici, c'est-à-dire à expérimenter des vocalités très singulières. Les instruments anciens sont bien sûr de la partie, avec encore ce côté expérimental. Puis des programmes souvent très originaux qui jouent sur le clash des temporalités, de la musique ancienne, mais aussi du moderne, voire du contemporain, pour des interprétations engagées, rugueuses, parfois assez terriennes, toujours très réussies. On va en avoir un autre exemple ici avec la messe d'Igor Stravinsky.

Le Kyrie de la messe d'Igor Stravinsky par La Tempête de Simon-Pierre Bestion. Ils seront dans quelques jours dans le cadre de cette programmation à la Philharmonie de Paris, tout ce week-end donc autour du chœur. Quand je dis quelques jours, c'est après-demain, samedi, pour les Vêpres de Claudio Monteverdi. D'ailleurs, La Tempête a déjà une longue histoire avec cette œuvre, puisqu'elle l'a déjà enregistrée, avec des partis pris qui ont crispé certains à l'époque, enthousiasmé beaucoup d'ailleurs. Entre autres, Simon-Pierre Bestion a réécrit certaines parties instrumental. Il a fait appel aux traditions vocales régionales pour éclairer différemment ses vêpres et les transformer surtout en une sorte de grande cérémonie incantatoire. Alors je ne sais pas si je sais bien de vous en parler parce qu'il semblerait que le concert de samedi soit quasiment complet dans la grande salle Pierre Boulez de la Philharmonie. Au moins ceci pour avoir ses vêpres dans l'oreille en attendant.

0: Un extrait des Vêpres de Claudio Monteverdi, selon l'ensemble La Tempête, à sa direction Simon-Pierre Bestion.
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Les métaboles dirigés par Léo Varinsky dans l'Ave Verum Corpus opus 67 de Dmitri Tchesnokov, extrait d'un disque sorti en 2014, qui était, si je ne me trompe, le premier de cet ensemble, les métaboles. Le chœur avait été créé 4 ans plus tôt par Léo Varinsky, animé par cette exigence un peu folle consistant à vouloir faire du chœur a cappella dans un répertoire plutôt 20e siècle, voire même création. D'où le nom des métaboles, inspiré d'une pièce d'Henri Dutilleux qui développe l'idée de la métamorphose, une sorte d'idéal pour le chœur lui-même se métamorphoser en fonction des pièces et des contextes qui sont les siens. Depuis, il s'est imposé comme une référence du genre, avec des disques très marquants, ainsi celui-ci qui était consacré à la musique américaine. On y découvrait entre autres des motets d'Aaron Copland.

De Motet d'Aaron Copland par les Métaboles de Léo Varinsky, qu'on retrouvera ce soir à la Philharmonie de Paris pour un programme intitulé Vox Naturae, un spectacle conçu avec le metteur en scène et chorégraphe Eric Oberdorf autour des paysages sonores de Raymond Murray Schaeffer. Murray Schaeffer, c'est un compositeur canadien qu'on ne connaît pas toujours très bien. Il est décédé il y a 5 ans. Il est l'auteur d'une œuvre vraiment remarquable entre musique et nature. C'est un pionnier de l'écologie musicale qui a cherché à établir une sorte de relation spirituelle entre l'homme et son environnement. Je ne sais pas ce que ça peut donner en concert. En tout cas, ce soir, ce sera très prometteur de l'entendre à la Philharmonie de Paris à 20h. Il reste encore quelques places. Et à propos de nature, tiens, la vallée des cloches de Maurice Ravel par les Métaboles.

0: Un extrait des Miroirs de Maurice Ravel, La Vallée des Cloches, arrangé pour le chœur par Clitus Gottwald. C'était le dernier disque de Léo Varinsky et de ses métaboles, Singing Ravel, qui est paru au mois d'avril chez B Records.
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Madrigal du cinquième livre de Carlo Gesualdo par le Chœur des Arts Florissants, la direction Paul Agnew, un témoignage discographique d'il y a quelques années du travail du Chœur des Arts Florissants qui s'est de plus en plus autonomisé en marge de l'orchestre avec ses propres programmes, que ce soit au disque ou en concert, en particulier sous la direction de Paul Agnew, auquel William Christie a donné une partie en quelque sorte du destin de son ensemble. Pour le reste, on sait que le chœur et l'orchestre des Arts Florissants sont à peu près inséparables. Ils se produisent chacun de son côté, bien sûr, mais surtout ensemble depuis 1979, la date de leur fondation, il y a 47 ans cette année. Beaucoup de souvenirs déjà. Ainsi, cette Fairy Queen de Henry Purcell, la Reine des Fées, en 1989.

Henry Purcell, un extrait de The Fairy Queen, enregistré par William Christie et César Florissant en 1989. Dans le chœur qu'on vient d'entendre, figurez-vous, il y avait alors des jeunes choristes qui, pour certains, allaient devenir des solistes fameux, par exemple Nancy Argenta, Lynn Dawson, Isabelle Desrochers, Véronique Jans ou Sandrine Piau. Et puis, côté homme, Jean-Paul Fouché-Court, François Bazola ou Jérôme Correas, pour ne citer qu'eux. Lundi, à la Philharmonie, donc, dans le cadre de ce grand week-end élargi intitulé « Chœur », tout simplement, les Arts Florissants donneront un programme de grands motets français, ça c'est du classique pour cet ensemble, hein, mais ils font ça tellement bien. Entre autres, ce « Dominus Regnavit » de Mondronville.

Le Gloria Patri qui referme le Dominus Regnavit de Jean-Joseph Cassanea de Mondonville. C'était William Christie et les Arts Florissants. Je passe sur les autres ensembles qui se produiront lors de ce grand week-end de chorale, choriste, corifère, je ne sais comment on dit, à la Philharmonie de Paris. J'en retiens un, tout de même, un concert participatif. Alors ça, ce sera dimanche à 18h avec, entre autres, le chœur de l'Orchestre de Paris pour les Carmina Burana de Karl Orff sous la direction de Simon Halsey. Quand je dis concert participatif, faut vraiment s'inscrire avant. Il y a même, je crois, des heures et des heures de répétition le dimanche, hein. Mais si vous avez envie de participer à la chose, faut surtout pas y aller comme ça sans avoir demandé, sans s'être inscrit, hein. Vous allez d'abord sur le site de la Philharmonie de Paris. Il y a tout, évidemment, pour voir si c'est encore disponible et si vous pouvez chanter avec le chœur de l'Orchestre de Paris dimanche, les Carmina Burana de Karl Orff. Tiens, chœur qu'on va retrouver ici, du côté de chez Prokofiev.

0: Serge Prokofiev, les dernières mesures d'Alexandre Nevski par le chœur et l'orchestre de Paris dirigé par Semyon Bichkov. Il est tout juste 16h.
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0: Notre légende du jour, la trilogie romaine de Torino Rispighi par Seiji Ozawa.

Ah oui, ça impressionne. Le final des Pains de Rome de Torino Respighi dans la version de Seiji Ozawa avec l'Orchestre Symphonique de Boston. Seiji Ozawa qui enregistrait ici la trilogie romaine, comme on dit, de Torino Respighi. Les Pains de Rome, les Fontaines de Rome et les Fêtes romaines. Ozawa avait pris la tête de ce Symphonique de Boston en 1973, 6 ans avant cet enregistrement. Il avait déjà donné une formidable impulsion. Mais enfin, dans cette trilogie, on a un orchestre virtuose. La splendeur des fortissimi, on l'a entendu ici, et puis une superbe prise de son qui ménage l'espace. Une trilogie d'exception, on peut le dire, aujourd'hui au sommet des incontournables des disques de Respighi, pour ne pas dire la grande version moderne de cette trilogie. Au point qu'on va entendre ici les 4 mouvements des Fontaines de Rome, Seiji Ozawa, avec l'Orchestre Symphonique de Boston.

0: Seiji Ozawa et l'Orchestre Symphonique de Boston dans les Fontaines de Rome d'Ottorino Respighi, enregistré en 1979 pour Deutsche Grammophon, un disque de légende à retrouver et podcasté sur le site de France Musique et sur l'appli Radio France.
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0: Et l'idée du jour pour refermer cette émission, c'est un gala de chefs à l'Orchestre National de Lille, qui non seulement fête son 50e anniversaire cette année, il retrouve aujourd'hui même son auditorium du nouveau siècle après 18 mois de travaux. Et puis en plus, c'est l'ouverture de la saison 26-27. Alors pour ces trois occasions mises ensemble, on a mis les petits plats dans les grands, en faisant venir dans la même soirée les trois chefs emblématiques et historiques de Lille. Le fondateur, Jean-Claude Casadesus, Alexandre Bloch, qui a pris sa suite et a dirigé l'orchestre pendant 8 ans, et puis l'actuel directeur musical, Joshua Wallerstein. Au programme Shostakovich, Ravel, Richard Strauss, Scriabine, on a même doublé la soirée. Pour que tout le monde en profite, ce sera donc ce soir et demain au Nouveau Siècle. Le gala des trois chefs, ça se manque pas.
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0: Je crois entendre encore l'air de Nadir, des pêcheurs de perles de Georges Bizet, chanté ici par Cyril Dubois avec l'Orchestre National de Lille et Alexandre Bloch, leur grande et belle intégrale sortie il y a 8 ans. À retrouver donc ce soir et demain au Nouveau Siècle, l'Orchestre National de Lille et son gala des trois chefs pour nos amis du Nord. Un grand merci à Maud Nourry et Stéphane Poitevin. Bonjour Aurélie Moreau.
1: Bonjour Lionel Esparza.
0: Je vous la fais, oui. Une émission qui a du corps.
1: Bah oui, ça va nous changer de vos émissions qui, elles, ont du chien.
0: Oh, ça c'est bien ça.
1: Oh, non, je sais pas. Il y a quand même Napoléon, Lafayette, tout
0: c'est vrai,
1: ça chez
0: vrai.
1: Vous.
0: Ah, vous les avez. Alors, vous avez les passes ou ça Napoléon, c'est... Non, c'est...
1: Bah, je suis habituée maintenant.
0: Non, ça va quand même.
1: Puis j'ai pas le choix, hein, on m'a pas demandé mon avis. Oui, et donc le corps, dans Star du Classique, c'est avec Dennis Brain, évidemment. Bonne soirée Lionel,
0: à demain.
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1: Bonjour à tous, soyez les bienvenus. C'est Dennis Brain que nous écoutons aujourd'hui dans Star du Classique. Et si le cor est devenu au XXe siècle un instrument soliste à part entière, capable de remplir une salle de concert, Dennis Brain est grandement responsable. Il naît à Londres en 1921 chez les Brain. Le cor est une affaire de famille. Son grand-père en joue, son oncle en joue également et surtout son père est l'un des grands cornistes britanniques de son temps. Dennis Brain va d'ailleurs étudier avec lui à l'Académie Royale de Musique de Londres. Ensuite, il va tracer sa propre route et en novembre 1953, il enregistre les 4 concertos pour cor de Mozart avec le Philharmonia Orchestra et Herbert von Karajan. Ces disques sont devenus légendaires et on commence avec le rondo final du 4e concerto pour cor de Mozart.

Dennis Brain en soliste du quatrième concerto pour cor en mi bémol majeur que Schell 495 de Mozart, avec tout de même le Philharmonia Orchestra dirigé par Herbert von Karajan. Et alors on raconte que Dennis Brain connaissait les concertos de Mozart par cœur, et un jour pendant la pause, alors qu'il répète avec Karajan, eh bien Karajan s'approche de son pupitre pour regarder la partition, mais il se rend compte qu'il n'y a pas de partition. À la place, Dennis Brain a posé un numéro d'Autocar, le célèbre magazine automobile britannique, parce que l'autre grande passion de Dennis Brain, ce sont les voitures, même si le corps reste évidemment au centre de sa vie. On a pu entendre à quel point son jeu semblait sans effort, tout est net, précis et sans la moindre raideur, et on va pouvoir apprécier ces mêmes qualités dans la musique de chambre de Beethoven. Beethoven écrit sa sonate pour cor et piano opus 17 en 1800 pour Giovanni Punto, l'un des grands virtuoses du cor de son époque, et à présent, c'est Dennis Brain que nous retrouvons.

Toujours Dennis Brain au corps avec le pianiste Dennis Matthews et nous écoutions les deux derniers mouvements de la sonate pour corps et piano opus 17 de Beethoven. Et on va rester dans ce tête-à-tête entre le corps et le piano avec une œuvre qu'on n'a pas vraiment l'habitude d'entendre dans sa version originale. Cette œuvre, c'est l'Adagio et Allegro, opus 70 de Robert Schumann. On l'entend souvent aujourd'hui au violoncelle, parfois à l'alto et au violon, mais Schumann l'écrit en 1849 pour corps et piano. Et quand on l'entend ainsi, on comprend pourquoi il l'a écrit pour cette formation. L'Adagio exploite ce que le corps peut avoir de plus chantant. Et ensuite, il y a l'Allegro, beaucoup plus animé, pour lequel Schumann indique « vite et avec feu ».

Et c'était l'Adagio et Allegro, opus 70 de Robert Schumann, interprété par Dennis Brain au corps avec le pianiste Gerald Moore. Et on va retrouver ces deux musiciens, à quelques jours près d'ailleurs. Dennis Brain et Gerald Moore enregistrent la Villanelle de Paul Dukas le 19 avril 1952 dans les studios d'Abbey Road à Londres. Et trois jours plus tard, ils sont de nouveau en studio pour graver le Schumann que nous venons tout juste d'entendre. Alors c'est en 1906 que Paul Dukas écrit cette Villanelle pour le Conservatoire de Paris. À l'origine, c'est donc une pièce de concours, une pièce faite pour mettre à l'épreuve le corniste. On trouve donc dans cette Villanelle de quoi sérieusement compliquer la vie du musicien, mais avec Dennis Brain, comme souvent, la difficulté à la bonne idée de ne pas s'entendre.

0: La Villanelle, redoutable morceau de concours composé pour le Conservatoire de Paris par Paul Dukas, interprété en 1952 par Dennis Brain au corps avec le pianiste Gerald Moore.
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0: Et alors, il est vrai que depuis le début de cette émission, on entend beaucoup Dennis Brain, le soliste, mais il est également un immense musicien d'orchestre. Et cette dimension-là est importante chez lui. Lorsque le Philharmonia Orchestra est fondé en 1945, Dennis Brain en devient corniste solo. Il va le rester jusqu'à sa mort en 1957. Et on va pouvoir l'entendre à présent au cœur de l'orchestre, pour reprendre le titre d'une émission que vous connaissez bien. Mais on ne va pas pour autant perdre cette qualité de chant qu'on entend depuis le début de cette émission. Je vous propose le Nocturne du songe d'une nuit d'été de Félix Mendelssohn, Dennis Brain, avec le Philharmonia Orchestra sous la direction de Raphaël Kubelik.

Nous écoutions le nocturne du songe d'une nuit d'été de Félix Mendelssohn, interprété par Dennis Brain au corps avec le Philharmonia Orchestra, placé sous la direction de Raphaël Kubelik. Et alors, pour mesurer à quel point Dennis Brain impressionne dès son plus jeune âge, il faut que je vous rapporte les propos de Walter Legg, le fondateur du Philharmonia Orchestra. Legg raconte qu'il entend Dennis Brain pour la première fois alors qu'il a 16 ans. Il joue le solo de corps de Till l'Espiègle de Richard Strauss. Legg est impressionné par ce qu'il entend. Il dira plus tard qu'avec Dennis Brain, les problèmes techniques semblaient tout simplement ne pas exister. Et c'est finalement assez fidèle à tout ce qu'on entend depuis le début de cette émission. Chez lui, la difficulté disparaît, toujours au profit de la musique. Ce qui fait que certains compositeurs vont avoir envie d'écrire pour lui. Et parmi eux, il y a Paul Hindemith. Il compose son concerto pour corps pour Dennis Brain à la fin des années 1940. Et dans l'enregistrement que nous allons entendre, c'est Hindemith lui-même qui dirige le Philharmonia Orchestra.

C'était le troisième mouvement du concerto pour corps de Paul Hindemith, écrit pour Dennis Brain, qui en était l'interprète à l'instant avec le Philharmonia Orchestra, dirigé par le compositeur en personne. Et on arrive maintenant au coup de cœur de star du classique, et j'ai choisi Richard Strauss, bien sûr. Richard Strauss est un compositeur qui connaît intimement le cor. Son père était lui-même un immense corniste. Il était premier cor de l'opéra de la cour de Bavière à Munich, et donc Richard Strauss a grandi en entendant cet instrument. Il lui consacre deux concertos, écrits à près de 60 ans d'intervalle, et chez Dennis Brain, cette musique trouve évidemment un interprète digne de ce nom. On entend de l'éclat, mais toujours sans dureté, avec une virtuosité immense et un grand naturel. Et on commence avec le premier concerto de Richard Strauss.

C'était le troisième mouvement du premier concerto pour cordes de Richard Strauss, interprété par Dennis Brain avec le Philharmonia Orchestra dirigé par Wolfgang Zawalisch. Et puisque Richard Strauss nous accompagne pour ce coup de cœur de star du classique, autant aller jusqu'au bout de la démarche. Je l'ai dit, entre son premier et son deuxième concerto pour cordes, il se passe près de 60 ans. Le premier est l'œuvre d'un tout jeune compositeur. Le deuxième date de 1942 et évidemment, entre-temps, son langage a changé avec une sorte de grands souvenirs du monde romantique dans le deuxième concerto dont je vous propose le premier mouvement qui nous permet de retrouver Dennis Brain.

0: Nous écoutions le premier mouvement du deuxième concerto pour corps de Richard Strauss. Il était interprété par Dennis Brain avec le Philharmonia Orchestra sous la direction de Wolfgang Zavalich. Et c'était le coup de cœur de Star du Classique aujourd'hui.
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0: Et Dennis Brain n'est pas seulement un musicien prodigieux, c'est aussi un sacré personnage. On sait qu'il était volontiers en retard et pas toujours passionné par la discipline, mais apparemment, il était beaucoup plus ponctuel quand il s'agissait d'arriver à temps à la cantine. Et puis, il y a bien sûr les voitures. Là, on n'est plus dans le simple hobby, c'est une véritable passion. Il conduit vite, il conduit parfois très vite, et Walter Legg raconte même des trajets assez sportifs avec lui. Et je vous disais que chez Dennis Brain, le corps était une affaire de famille. Et c'est donc son père que l'on va entendre maintenant dans une œuvre de Johannes Brahms qui aimait profondément le corps et qui connaissait très bien sa couleur.

Le premier mouvement du trio pour cor, violon et piano, opus 40 de Johannes Brahms, interprété par Adolphe Busch au violon, Rudolf Serkin au piano et au cor, Aubrey Brain, le père de notre star du jour, Dennis Brain. Et quand on entend Aubrey Brain, on comprend mieux d'où vient cette tradition familiale du cor chez les Brain, ce qui a fait que Dennis Brain est devenu l'un des cornistes les plus célèbres de son temps. Pourtant, sa carrière a été terriblement courte, je dirais même qu'elle a été tragiquement courte. Le 1er septembre 1957, Dennis Brain rentre à Londres après avoir joué au Festival d'Édimbourg. Il est au volant de sa voiture, évidemment, lorsqu'il est victime d'un accident mortel. Il n'a que 36 ans.

Le rondo du quintet pour piano et vent, opus 16 de Beethoven, interprété par les musiciens du Philharmonia avec toujours Dennis Brain au cor. Et puisque nous avons commencé cette émission avec Mozart et Karajan, c'est avec eux que nous allons la terminer avec une œuvre un peu à part, la symphonie concertante en mi bémol majeur que Köchel 297B. Mozart avait bien projeté à Paris en 1778 d'écrire une symphonie concertante pour quatre grands virtuoses, mais cette partition-là est perdue, la version que nous connaissons aujourd'hui nous est parvenue beaucoup plus tard. Son attribution à Mozart reste même un peu problématique, mais quelle que soit son histoire exacte, elle offre quatre magnifiques parties solistes et on retrouve l'équipe du Philharmonia en compagnie de Dennis Brain.

0: Le premier mouvement de la symphonie concertante en mi bémol majeur, Köchel 297B de Mozart, interprété par Sidney Sutcliffe au hautbois, Bernard Walton à la clarinette, Cecil James au basson et Dennis Brain au cor avec le Philharmonia Orchestra dirigé par Herbert von Karajan. Voilà qui referme ce portrait de Dennis Brain. Merci à tous de nous avoir suivis et merci à l'équipe qui était avec moi, Benjamin Orgeret et Cécile Bonnet-Desclostres.
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0: 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Je vous retrouve demain pour un nouveau Star du Classique. Très bonne soirée avec nous et avec Banzai qui commence maintenant.
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1: Bonsoir à tous, bonsoir à toutes. Bienvenue ce soir. Attention, Sarah est amoureuse.

Sarah Vaughan dans Banzaï sur France Musique. Sarah Vaughan, dont on célèbre le centenaire de la naissance cette année. Elle est née le 27 mars 1924. Il y a tout plein d'hommages qui lui ont été rendus sur France Musique, dans les légendes du jazz, dans les trésors de France Musique. Tout ça se réécoute, bien entendu, sur le site de Radio France. On l'entendait, nous, en 1955. Sarah Vaughan, elle a 31 ans. Elle est déjà très identifiée dans le monde du jazz. On connaît son chant virtuose depuis le début des années 40, depuis, en fait, qu'elle a gagné le concours de l'Apollo Théâtre de Harlem en 42. À la suite de ça, elle se fait engager par Earl Hines, puis par Billy Eckstein. Elle lance ses premiers disques sous son nom, elle signe chez Columbia et elle passe enfin chez Mercury. Elle vient d'y atterrir en 55, donc, au moment où on l'accueille. C'est le légendaire Bob Shadd qui s'occupe de produire ses disques et ensemble, ils vont enregistrer cet album en sextette qui va devenir culte. Pourquoi ? Parce que Sarah Vaughan, dans ce disque, est absolument impeccable. Impeccable de virtuosité, évidemment, mais aussi impeccable d'audace, de sensualité aussi. Et parce que dans le groupe, il y a de grands solistes à ses côtés. Herbie Mann, d'abord à la flûte, et le trompettiste Clifford Brown, qui a 24 ans, qui va disparaître très vite après la sortie de ce disque dans un accident de voiture. Ils chantent ensemble des standards comme s'ils venaient de les créer. Et dans leur répertoire, il y a notamment ce « He's my guy », qui est une chanson d'amour, évidemment, où Sarah Vaughan s'affirme sereine, confiante et convaincue du lien qui la relie à son guy, à son gars. Moi, je vous propose de l'entendre sous son nom, le trompettiste Clifford Brown, d'entendre et de comprendre pourquoi, malgré sa carrière forcément éclair, c'est un musicien qui a marqué le jazz. Le voilà en 53, dans une session Blue Note qu'il pilote avec le tromboniste J.J. Johansson. Un trombone, une trompette, deux souffles pour nous porter vers un endroit où les amoureux et les amoureuses sont tout à fait les bienvenus. Capri, oui, c'est le titre de ce morceau.

Banzai, France Musique, il faut croire que tout cet amour nous a donné faim. C'était Benny Green, un tromboniste qui a un point commun avec Sarah Vaughan, qu'on entendait tout à l'heure. Lui aussi, dans les années 40, au début de sa carrière, il fait partie de l'orchestre de Earlines et il enregistrera aussi plus tard avec Sarah Vaughan, puisque ça crée des liens, cette expérience chez Earlines. Benny Green, il se lance sous son nom dans les années 50. Il enregistre quelques disques pour Blue Note à la fin de la décennie, et notamment ce Soul Stirring qui nous ouvre l'appétit. À ses côtés, deux saxophones, ceux de Gene Ammons et Billy Root. Il y a Sonny Clarke aussi au piano et Benny Green, notre Benny, qui prend lui-même le micro dans ce morceau de protestation, ce morceau avec une revendication très claire. We wanna cook now, maintenant, on veut cuisiner. Eh bien d'accord, cuisinons. Et ensuite, eh bien, mangeons. Il faut être simple, parfois. Je sais que certains d'entre vous sont en train de manger de l'autre côté du poste. Voilà le bassiste Steve Swallow, compagnon de route de la regrettée Carla Bley jusqu'à sa disparition en 2023. On le cueille, Steve, en 94 à la guitare basse 5 cordes avec Tom Harrell à la trompette à ses côtés. Il y a Joe Lovano au saxophone, Mulgrew Miller au piano et Jack DeJohnette à la batterie. Le nom de ce morceau, Let's Eat. Mangeons. Simple, on vous a dit, simple.

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Ebo Taylor, grande figure du highlife ghanéen qui se lance dans les années 50, qui comme Fela Kuti file en Angleterre dans les années 60 pour étudier la musique, et d'ailleurs ils se rencontrent tous les deux là-bas à ce moment-là. En 1980, Ebo, il sort cet album Conflict qui a été réédité en 2021 par Mr Bongo. You need love, à tous ceux qui ont besoin d'amour, nous allons dépêcher maintenant un bataillon de soldats de l'amour. Voilà l'Irlandais Geraint Watkins, un multi-instrumentiste, c'est-à-dire qu'il est pianiste, qu'il chante et qu'il joue de la guitare. Un musicien qui sortait en 2008 un album marquant, In a Bad Mood. En 2023, pour les 15 ans du disque, le label Jungle Records a publié un coffret avec une pluie d'inédits qui entoure cet album. Il y a des pistes démo, des pistes live enregistrées à la BBC ou en concert. Le coffret s'appelle Mood Swing et on y découvre cet enregistrement live d'un concert donné dans les studios de son label Gold Top. Voilà Soldier of Love dans le studio Gold Top.

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Le Lynx Trio dans Banzaï, un jeune groupe français monté par le guitariste qui s'appelle Arthur Lynx. Vous comprenez le pourquoi du comment. Il y a aussi Clément Simon à l'orgue et Clément Bratchman à la batterie. Il sortait ce premier disque en 2023 chez Label West, un disque intitulé « Oh my God ». God, attention, ce sont des initiales. G comme guitare, O comme orgue, organe, et D comme drums, comme batterie. Eh oui, Dieu devient guitare, orgue, batterie, Dieu devient musique, Dieu peut même accrocher des sourires sur les visages avec la musique. Voilà le pianiste allemand Frank Voest. Frank qui a été longtemps le pianiste d'Ibrahim Malouf sur disque et sur scène, qui a aussi joué avec Yun Sunna, qui a lancé il y a quelques années la série des librettos dialogues, des rencontres en duo avec d'autres musiciens enregistrées dans son studio sur le vif. Il y a eu plusieurs volumes et plein de rencontres différentes avec des pianistes, avec des saxophonistes, des trompettistes. Franck, il pilote aussi en ce moment le quartet Reverso avec cette instrumentation originale, trombone, violoncelle, piano, batterie. Ils ont sorti un disque autour de Ravel, un autre autour de Fauré. Tout ça pour vous dire que Frank Voest, c'est vraiment un pianiste curieux, toujours friand, désireux de rencontrer d'autres univers, d'autres instruments. Il a fait un disque avec la maîtrise des Hauts-de-Seine aussi, avec des couleurs parfois électro. Je vous propose de le retrouver, notre Frank Voest, ce soir en 2011, avec Jérôme Regard et Mathieu Chazarinck pour la rythmique, Sylvain Riflet à la clarinette, Magic Malik à la flûte et François Bonhomme au cor dans ce God put a smile upon your face. 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Dieu met un sourire sur ton visage.

0: Sonny Clarke au piano en 1957, avec à ses côtés un casting 5 étoiles. Il y a Donald Byrd à la trompette, il y a Curtis Fuller au trombone, John Coltrane au saxophone. Et je suis obligée de citer la rythmique parce qu'elle est culte elle aussi. Paul Chambers et Art Taylor, on l'entendait dans une de ses compositions, News for Lulu. Alors on a cherché dans tous les sens, mais on n'a pas trouvé qui était ce Lulu. Par contre, je peux vous dire que John Zorn s'est aussi intéressé à cette composition et à toute cette période Blue Note très hard bop, puisque Zorn a sorti dans les années 80 un album intitulé News for Lulu, avec plein de thèmes de cette période, plein de thèmes des années 50-60 revisités en trio avec Bill Frisell et George Lewis, le tromboniste. Merci à toute l'équipe de ce soir, c'est la fin de cette émission et vous avez vu, vous avez même des recommandations d'autres disques à aller écouter. Un grand merci à Mathieu Tourin, Gérard Chan, Emmanuel Lacaze et Fabien Fleurat. Et on se retrouve, nous, comme d'habitude, à 18h pour un nouvel épisode de Banzaï. Il est 19h et voilà Nicolas Pomaret au cœur du jazz. Bonsoir Nicolas.
1: Et bonsoir Nathalie, on vous retrouve effectivement demain à 18h pour Banzaï. 19h, c'est au cœur du jazz.
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1: Bonsoir à toutes et tous et bienvenue au cœur du jazz. Aujourd'hui, à la une, du jazz en mode électro avec le multi-instrumentiste et compositeur Marc Giulana et son deuxième volet, Beat Music, à paraître demain, 25 septembre, sur le label Edition. 8 compositions originales, synthé allumé, génération jeu vidéo complètement assumé, après un premier tome Beat Music qui avait été nommé au Grammy, c'était en 2019. Après Super Mario, voilà Super Marco Born, le batteur Marc Giulana et tous ses joujoux électro.

Marc Dulana et son nouvel album Beat Music 2.0, un nouvel album avec évidemment des percussions mais aussi beaucoup de synthétiseurs, lui qui est largement considéré comme un des artistes rythmiques les plus influents de sa génération. On l'a vu aux côtés de Michel Anguedeocello, on l'a vu également aux côtés de Brad Meldo, je me rappelle notamment d'un album absolument génial qui s'appelle Meliana, il faut que vous écoutiez ça si vous avez l'occasion. On l'a vu au côté aussi de David Bowie dans le Black Star qui était mené, le quartet mené par Donny McAstin avec Tim Lefebvre à la basse. Tim Lefebvre qui est aussi présent sur cet album, tout comme Madame Gretchen Parlato dont nous avons parlé il y a 2 semaines. Marc Dulana.

0: Marc Giuliana et son nouvel album Beat Music 2.0. Il sera le 28 octobre prochain au New Morning à Paris. Il fera une tournée européenne qui va passer par Berlin, Rotterdam, Londres, Madrid. À Lausanne, il sera au Jumeau Jazz Club. Ça sera le 7 novembre. Également Barcelone. Allez, je vous cite encore Louvain en Belgique. Au 30cc, ça sera le 13 novembre avant de rentrer aux États-Unis.
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0: N'oubliez pas que le vendredi, il y a toujours la rubrique des auditrices, des auditeurs. C'est vous qui choisissez le dernier titre de l'émission. N'hésitez pas à aller sur l'onglet Contacter l'émission, sur la page Au cœur du jazz, sur le site francemusique.fr et en bas de la page du jour, comme tous les jours en ce moment. Emmanuel Lacaze vous a fait un petit encart spécifique justement où vous mettez votre choix et puis vos motivations de titre. Nous avons des invitations aussi, c'est pour demain. Et ça sera à Perpignan dans le cadre du festival Jazz Zèbre ce vendredi 25 septembre pour l'ouverture du festival. C'est une soirée pour des duos puisqu'il y aura James Brandon Lewis, saxophoniste, avec le percussionniste Chade Taylor. Il y aura également Géraldine Laurent au saxophone avec Luis Clavis à la clarinette. Les Perpignanaises et les Perpignanais, c'est pour vous. Onglet Contacter l'émission de la page Au cœur du jazz sur le site francemusique.fr. Bonne chance. Ce week-end, ce sera aussi la naissance et le lancement d'un nouveau collectif. Ça se passera ce 26 et 27 septembre à Paris, dans le 6e arrondissement, dans un lieu qui s'appelle l'Anomalie. Et ce collectif, il y a des noms que vous connaissez. Il y a Elinoa, Mathias Lévy, Pierre Thérejol, Christelle Raquillet, Célia Forestier ou encore Alba Aubert ou Mathilde Gardien. Et ce collectif s'est donné comme nom Murmure. Murmure, en fait, c'est un goût prononcé pour l'intime, pour la douceur, pour l'amour de l'art. Il y a un aspect vocal aussi dans tous ces projets. Et l'idée, c'est de faire moins fort, moins vite, moins de distance aussi entre les musiciennes et les oreilles qui viennent les écouter. Donc c'est ce week-end à l'Anomalie, dans le 6e arrondissement. Et je vous propose d'écouter Pierre Thérejol, qui était venu nous présenter la saison dernière son album solo Always Near. Et bien là, c'est la version Silent Storm, mais en version qui sera orchestrée. Pierre Thérejol.

Pierre Thérijol, qui sera en concert en quintette pour le projet Silent Storm. Ça sera donc ce samedi à l'Anomalie, dans le 6e arrondissement de Paris, dans le cadre de ce week-end de lancement du collectif Murmure. Christophe Dalsasso et Shekinah Rhodes seront, eux, en concert demain et après-demain, 25 et 26 septembre, au Baiser Salé à Paris. Ils seront ce dimanche 27 septembre au Hot Club de Lyon, puisque nous en sommes à dimanche. Vous annoncez aussi que Manu Foster, le contrebassiste, sera à l'Arcoplan. L'Arcoplan, c'est une galerie, boutique, café qui se trouve à Blanc. C'est dans le Tarn. Et c'est le nouveau projet de Manu Foster qui s'est en hommage à Louis Blon en trio. On aura l'occasion de vous en parler dans quelques jours. Et pour terminer, le Jazz Lab Orchestra, c'est un ensemble. Alors, ils vont venir en quintette parce qu'ils viennent du Québec, du Canada. Ils seront ces 25 et 26 septembre au Jardin d'Eau à Saint-Jean-d'Angély, c'est en Charente-Maritime. La semaine prochaine, le 29 septembre, au Sunside à Paris. Puis le lendemain, ils seront toute la semaine d'ailleurs au Propice et à Belle-Île-en-Mer dans le Morbihan, avant de terminer le 8 octobre à la Maison des étudiants canadiens dans le 14e arrondissement de Paris, à la Cité internationale.

0: Le répertoire Glissement du temps du Jazz Lab Orchestra, un album qui est sorti il y a quelques mois outre-Atlantique. On avait eu l'occasion de vous en parler la saison dernière. Et donc, les concerts qui viennent se dérouler en France dans les jours à venir. Il est 19h24 précisément sur France Musique. Si vous nous rejoignez, soyez les bienvenus au cœur du jazz avec un album de un duo, Obradovic-Tixier duo. Rappelez-vous, on les avait reçus il y a 2 ans, David Tixier au clavier et Lada Obradovic aux percussions. Et là, c'est un album, en fait, best-of, qui s'intitule Told. Le T pour Tixier, le O pour Obradovic, le L pour Lada. Vous avez compris que le D, c'est pour David. Et ça signifie aussi Told en anglais, ça signifie raconter. Donc, ça leur va bien parce que c'est un album qui raconte leurs 10 ans d'existence pour ce duo. 14 titres, double album, ça vient de sortir sur leur propre label, Somewhere Beyond Records. Et en fait, il y a 2 titres de chacun des albums qui ont été récupérés, qui ont été compilés sur cet album. Et je vous propose d'écouter celui qui s'intitule Dear You.
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Lada Obradovic et David Tixier, c'est le duo, l'album Told, double album qui reprend leurs 10 années d'existence. Ils seront demain en concert au Duc des Lombards à Paris ce 25 septembre. Ils seront le 28 novembre au Croco Bleu, c'est à Carcassonne. Et leur prochain album sortira très bientôt, ce sera le 6 novembre et il s'intitulera Checkpoint Charlie. Aujourd'hui, à la une, un batteur, justement, Marc Giuliana, mais qui joue aussi beaucoup avec les synthétiseur et sur le même label, le label Edition, cet été est sorti un album qui joue aussi beaucoup avec ses textures ambiantes, ses paysages électroniques. C'est celui du trompettiste et producteur norvégien Nils Petter Molvær. Alors, il y a assez peu de trompettes dans ce qu'on va entendre juste après. C'est l'album qui s'intitule Be Quiet et c'est un album collaboratif en duo qui a été composé avec 9 titres réalisés avec des artistes 9 artistes différents dans différentes villes. Il y a Bangkok, il y a Berlin, il y a Londres. Et ben moi, j'ai choisi Rome.

des ambiances apaisantes de Nils Peter Molvær sur son album Be Quiet. Il sera demain en concert, vendredi 25 septembre à Flagey, c'est à Bruxelles en Belgique. Le 6 novembre, il sera au rendez-vous de Charlie à Vitrolles. Deux jours plus tard, à la Cité de la Musique et de la Danse de Strasbourg, c'est au Conservatoire. Et le 28 janvier au New Morning et le 29, le lendemain, au Rocher de Palmer. De Palmer à Sénon, c'est dans la banlieue bordelaise. Et Nils Peter Molvær, on le retrouve aussi dans un album qui vient d'être réédité la semaine dernière chez Storyville. C'est le Circular Chant de la regrettée percussionniste Marilyn Mazur. Elle nous a quittés en fin d'année dernière. C'était en décembre 2025. Et ces chants circulaires donc ont été enregistrés à Copenhague en 1994. Connaissent là une version remasterisée dans laquelle on retrouve justement Nils Peter Molvær. On va les écouter d'abord en duo tous les deux avec Marilyn Mazur et puis après avec l'ensemble de l'orchestre.

Marilyn Mazur et ses chants circulaires. C'est une réédition chez Storyville Records. Une nouvelle petite rubrique que j'ai bien incrustée l'année passée régulièrement. Je vous parlais de la jazz. 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Vous pouvez écouter du jazz 24 heures sur 24 sur cette web radio. Et lorsque vous écoutez cette web radio par l'application Radio France, par exemple, lorsque vous écoutez cette web radio, eh ben, vous écoutez bien France Musique. Et bien, quelques nouveautés cette semaine sont rentrées, par exemple, One Kim and the Dirty Jazz, c'était notre premier invité de la saison, Sissy Street, Melody Gardo, Sullivan Garner Trio, on a reçu tous ces gens-là, et puis Simone Basile, le guitariste italien, avec son album Perspective.

0: Merci à Benjamin Hertz qui s'occupe de la web radio La Jazz que vous pouvez écouter 24 heures sur 24.
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0: Dans les festivals du jour, comme annoncé en début d'émission, il y a le Jazz Zèbre. Ça commence ce soir, 24 septembre, jusqu'au 11 octobre. Ça se situe à Perpignan. Parmi les concerts qu'on peut vous situer, il y a Christophe Mounion en quartet. Ça sera le 26 septembre. Ce samedi, ça sera au cinéma Le Vauban à Port-Vambre. Il y a également le trio d'Harry Fourque, Hermia et Sekaldi. Ça sera le vendredi 9 octobre à Us. Et puis, des invitations aussi, n'hésitez pas à vous proposer, vous qui venez de Perpignan, pour le concert de demain soir, vendredi 25, ça sera une très très belle soirée, 25 septembre, avec Jess Brandon Lewis et Chet Taylor notamment.

petite exclusivité de vous proposer ces notes de Monty Alexander avec son trio Come Fly With Me sur son album Jamal Weekend in Paris, puisque l'album n'est pas encore sorti, mais c'est un album partenariat France Musique. Il sera bien à Saint-Étienne le 8 octobre dans le cadre de la 48e édition du Rhino Jazz, et il sera avec nous dans l'émission le 5 octobre, trois jours auparavant. Le standard de la semaine, c'est Bang Bang, mais alors en lundi-mardi, je vous ai proposé une version. Là, c'est une autre version, c'est surtout un autre titre, c'est le même nom, mais c'est la composition de Sonny Bono par Lady Gaga. Et oui, dans l'album Cheek to Cheek, enregistré en 2014 en compagnie de Tony Bennett, et c'était une version live from Jazz at Lincoln Center.

Bang Bang version Lady Gaga. Demain, on aura la version avec notre invité, à savoir Émile Parisien. Bah, puisqu'on parle, on fait un petit peu de com interne à la maison qui vous concerne. Vous pourrez écouter ce dimanche à midi dans le cadre du 42e rue de Laurent Vallière en invité Cécile McLaurin-Salvant. Nous l'avions reçue en juillet. Elle sera dimanche avec Laurent et elle sera aussi ce vendredi 2 octobre au Théâtre des Champs-Élysées à Paris, le 4 à l'Opéra National de Bordeaux et le lendemain à la scène nationale de Grand Poitiers.

Cécile McLaurin-Salvant qui sera donc dimanche invitée par Laurent Vallière dans le 42e rue. Ça sera à midi sur France Musique. Et nous terminons cette émission comme il se doit avec la une du jour, à savoir le batteur Mark Juliana et son Beat Music 2.0.

0: Au cœur du jazz, c'est terminé pour aujourd'hui. Merci à vous toutes et tous pour votre écoute. 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
0: France Musique, il est 20h et nous retrouvons Saskia Deville en direct de l'auditorium de la Maison de la Radio et de la Musique à Paris. Bonsoir chère Saskia.
3: Bonsoir Nicolas.
0: Et alors ce soir, programme éclectique avec du conteur et de la création française.
3: Surtout du voyage
0: et
3: Nicolas.
0: Du voyage, on va voyager, parfait.
3: Ah, je compte sur vous pour descendre de votre studio et nous rejoindre ici à l'auditorium, c'est un concert qui s'annonce magnifique.
0: Je cours, je vole.
3: Et en attendant, on vous retrouve bien demain, bien sûr à 19h pour Au cœur du jazz. Bonne soirée Nicolas.
0: Merci, bonne soirée.
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3: Bonsoir à toutes et à tous, bienvenue à l'auditorium de Radio France, ainsi qu'à celles et ceux qui nous écoutent, bien sûr, en direct sur France Musique. L'Orchestre National de France s'apprête à nous faire beaucoup voyager ce soir. Nous entendrons le concerto pour violon d'Aram Khatchatourian, mais nous allons aussi nous plonger dans les récits des Mille et Une Nuits, puisque en seconde partie, nous entendrons Scheherazade de Rimsky-Korsakov, et puis pour commencer, une œuvre beaucoup plus récente, composée en 2024, qui va, elle, nous ramener aux origines des Mille et Une Nuits. Il s'agit d'Al-Akawati, le conteur de Karim Al-Zand. Alors, vous connaissez tous ou presque, j'imagine, Aladdin, Ali Baba, Scheherazade. Eh bien, l'histoire des Mille et Une Nuits est complexe. Ces récits se sont constitués et transmis au fil des siècles et tous n'ont pas la même origine. Une découverte en 1993 a permis de mieux comprendre le rôle d'un homme dans cette transmission. À la bibliothèque du Vatican, on a retrouvé un récit de voyage, un manuscrit arabe datant du XVIIIe siècle. Et c'est celui d'Anna Diab, un Syrien originaire d'Alep. En 1707, alors qu'il était encore jeune homme, il est parti pour l'Europe. Il est parti pour l'Europe, un voyage qu'il a mené jusqu'en France et même à Versailles, à la cour de Louis XIV. C'est à Paris surtout qu'il rencontre l'orientaliste Antoine Galland, Galland qui vient de terminer la traduction d'un ancien manuscrit arabe des Mille et Une Nuits, et il cherche de nouveaux récits. Anna Diab va donc lui raconter plusieurs histoires, parmi elles Aladdin et Ali Baba. Galland s'en empare, les publie, mais sans jamais faire paraître le nom de Diab. Eh bien, c'est comme ça qu'elles sont devenues ces deux des contes les plus célèbres associés aux Mille et Une Nuits. C'est cette histoire qui a inspiré le projet d'opéra du compositeur Karim Al-Zand, le livre des contes, qui est encore aujourd'hui en cours d'écriture. Ce soir, nous allons en découvrir cinq scènes, donc cinq scènes extraites de cet opéra en devenir. Il s'agit donc d'Al-Akawati. Ces cinq scènes, ce sont les femmes qui occupent le premier plan. Scheherazade, bien sûr, qui raconte chaque nuit une nouvelle histoire au sultan pour échapper à la mort. Il y a aussi Murjana, l'épouse d'Ali Baba, et puis Tarina Safar, qui elle est un personnage fictif inspiré de Nadia Abbott, une universitaire américaine qui a été parmi les premières à travailler sur les origines des Mille et Une Nuits. Je vais vous dire aussi un mot sur Karim Al-Zand. Il est né à Tunis d'un père irakien et d'une mère américaine. Il a grandi aux États-Unis, au Canada, avant d'étudier et de s'installer aux États-Unis. Alors bien sûr, la culture du Moyen-Orient a toujours été présente dans son parcours. Son père parlait arabe. Il écoutait de la musique traditionnelle à la maison. À cet héritage se sont ajoutés ensuite la musique classique occidentale, mais aussi le jazz qu'il a beaucoup pratiqué. On retrouve justement ces différentes influences dans l'œuvre que nous allons entendre dans un instant. Alzan ne cherche pas à reproduire une musique traditionnelle du Moyen-Orient, mais il en fait entendre certaines sonorités dans l'orchestre. Vous l'entendrez notamment avec la darbouka et le rik, donc deux instruments à percussion. Et puis il y a une écriture très rythmique, souvent syncopée. On l'entend aussi son goût pour le jazz. Ce soir, c'est la soprano canadienne Myriam Khalil qui va incarner ces différents personnages, aux côtés de l'Orchestre National de France, bien sûr, et son violon solo Luc Herry, sous la direction de Christiane Machelaru. Je vous souhaite à toutes et à tous un excellent concert.

Al-Akawati, le conteur de Karim Alzan avec la merveilleuse soprano canadienne Myriam Khalil, l'Orchestre National de France, placé sous la direction de Christian Macella. Les musiciens et les musiciennes qui sont rejoints sur scène par le compositeur de cette œuvre, Karim Alzan, qui a bien composé tout particulièrement pour Myriam Khalil et Christian Macellarou. Cette œuvre, ce sont eux qui en avaient assuré la création mondiale en 2024 au festival de Cabrillo en Californie. Il s'agit d'une co-commande du Cabrillo Festival, justement du WDR Symphony Orchestra de Cologne et de l'Orchestre National de France.

Voilà donc la soprano Myriam Khalil qui revient et puis les musiciens de l'orchestre qui se lèvent, notamment Emmanuel Kurt et Florent Jodelet qui jouaient de la darbouka et du rik que vous avez sans doute entendu là dans les dernières mesures de l'œuvre et qui vient donc donner ce parfum moyen-oriental à cette œuvre donc composée par Karim Alzane que je recevrai en studio tout à l'heure à l'entracte pour nous parler de cette œuvre. Mais d'ici là, nous allons poursuivre notre voyage avec Aram Khatchatourian et son concerto pour violon. Khatchatourian est arménien, mais il est né à Tbilissi en Géorgie et c'est là qu'il a grandi dans une ville où se côtoyaient alors de nombreuses cultures. Bien avant sa formation à Moscou, il y a donc toutes les musiques entendues dans son enfance, les berceuses chantées par sa mère, les fêtes, les cérémonies, les musiciens ambulants dans les rues de Tbilissi, des mélodies arméniennes, azerbaïdjanaises, géorgiennes qui, dira-t-il plus tard, se sont profondément gravées dans sa mémoire et ont façonné sa manière d'entendre ou d'écrire la musique. Et tout cela s'entend dans son concerto pour violon. Ce concerto a été composé en 1940. Khatchatourian l'écrit à une période particulièrement heureuse. Il raconte avoir été porté par une vague de bonheur avec tant de thèmes qui lui venaient qu'il avait presque du mal à les mettre en ordre. Un concerto en trois mouvements que nous allons entendre. Un premier mouvement où le soliste est lancé dans une musique extrêmement vive. Un mouvement lent qui change complètement de couleur. Il s'agit d'un andante sostenuto à trois temps plus intérieur, profondément marqué par les inflexions du chant populaire. Et puis le final, la fête finale. Une musique brillante qui demande au violoniste une virtuosité considérable. Plus de 80 ans après sa création, ce concerto reste l'une des œuvres les plus jouées du compositeur Aram Khatchatourian. Nous allons l'entendre ce soir avec l'Orchestre National de France et son violon solo. Luc Eric, vous entendez à l'instant se réaccorder. Et nous allons accueillir notre soliste numéro 2 de la soirée, le violoniste arménien Sergueï Khatchatourian, qui va l'interpréter aux côtés des musiciens et des musiciennes de l'Orchestre National de France, toujours bien évidemment sous la direction de Christiane Macellarou. Et bien le voici, Sergueï Khatchatourian, suivi de près de Christiane Macellarou. Je vous laisse en leur compagnie pour entendre ce concerto pour violon et orchestre en ré mineur d'Aram Khatchatourian en direct sur France Musique.

Le concerto pour violon et orchestre en ré mineur d'Aram Khatchatryan, interprété ici par Sergueï Khatchatryan au violon, éblouissant ce soir aux côtés de l'Orchestre National de France et Christian Macellaro à la direction. Et il faut savoir qu'au-delà de cette soirée, la création en novembre 1940 à Moscou avec David Oistrakh en soliste a été un immense succès. Le concerto était en effet destiné à David Oistrakh, qui avait alors une trentaine d'années et qui s'imposait déjà comme l'un des grands violonistes soviétiques. Oistrakh a accompagné le compositeur dans son écriture. Il a même écrit sa propre cadence pour le premier mouvement. Voilà donc pour le côté historique. Mais ce soir, c'était Sergueï Khatchatryan qui était au violon pour l'interprétation de ce concerto aux côtés de l'Orchestre National de France. Le violoniste Sergueï Khatchatryan, qui est né à Erevan, il a remporté en 2000, à seulement 15 ans, le concours international Jean Sibelius d'Helsinki, dont il est devenu le plus jeune premier prix. Et puis 5 ans plus tard, il a également remporté le premier prix du concours Reine-Elisabeth à Bruxelles. Il fait depuis lors une grande carrière à l'international, Sergueï Khatchatryan.

Le violoniste Sergueï Gatchotkin qui se fait une fois encore rappeler sur scène par le public présent ici à l'auditorium de la Maison de la Radio et de la Musique à l'issue de sa prestation. Et qui nous prépare un bis.

Dele Yaman, un chant traditionnel parmi les plus célèbres, les plus touchants, vous l'avez entendu, du patrimoine arménien, interprété en bis ce soir par notre soliste violoniste Sergueï Khatchatryan, en direct de l'auditorium de la Maison de la Radio et de la Musique.

0: Et c'est Aurélie Kachatrian qui revient une fois encore sur scène pour saluer devant le public. On l'a senti assez bouleversé à l'issue de ce bis qu'il vient de nous offrir. Et qui donc le rappelle une nouvelle fois pour l'applaudir. Sergueï Kachatrian qui applaudit à son tour les musiciens et les musiciennes de l'Orchestre National de France. À savoir qu'il était accompagné pour ce bis, évidemment, du violon solo de l'orchestre Luc Herry. Il est 21h25, et bien c'est l'heure de notre entracte.
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0: Et avant de reprendre pour la seconde partie de notre concert avec Scheherazade de Nicolas Rimsky-Korsakov, j'ai le grand plaisir d'accueillir en studio l'homme qui est à l'origine de l'œuvre que nous avons entendue pour ouvrir ce concert, Al Akawati, si je prononce bien le conteur, magnifique œuvre que nous avons entendue aussi dans l'interprétation de la soprano canadienne Myriam Khalil. Bonsoir à vous Karim Alzane et merci d'être là. N'hésitez pas à vous rapprocher un tout petit peu du micro. On est très heureux de vous entendre pendant cette entracte pour nous parler de cette œuvre-là, de nous raconter un petit peu l'histoire qui est passionnante d'ailleurs. Vous dites que vos œuvres partent souvent de quelque chose d'extérieur à la musique. Hein. Ça peut être une image, un texte, une histoire. Qu'est-ce qui vous a attiré cette fois vers l'univers des mille et une nuits ? Your music often begins with something outside music itself, an image, a text or a story. What drew you to the 1001 Nights?
2: Well, it all began with a discovery on my part of a manuscript that was discovered in the Vatican Library in the late 90s, which I was unaware of, which is a memoir, a travel memoir, of a young man from Aleppo in the early 18th century named Hanna Diab. And this wonderful memoir tells the stories of his travels across the Mediterranean and to France. And the memoir answers a question that we've been wondering about for a long time, which is, you know, the source of the Arabian Nights, the 1001 Nights. Of course, your listeners will know that Antoine Galland published the first series of stories in the early 18th century. And then once the demand for stories went higher and higher, and he was constantly asked to produce more stories, the question was, where did these stories come from? And it turns out that he had met with Hanna Diab, and Hanna Diab was a storyteller and had told him some of the most famous stories in the 1001 Nights, like Ali Baba, for instance. He was the source of those stories, which was unknown to us until this document was discovered.
0: Alors effectivement, on en revient à cette histoire que je vous ai racontée en tout début de concert, ce manuscrit qui a été redécouvert en 1993 dans la bibliothèque du Vatican. C'est ce récit de voyage de Hanna Diab qui raconte effectivement être arrivé jusqu'en France, avoir rencontré Antoine Galland, l'orientaliste, qui lui a raconté ses histoires, ses contes. Et Antoine Galland les a par la suite, comme il était à court un petit peu de contes et qu'il fallait qu'il en publie parce que un premier volume était Paris des mille et une nuits et ça a eu un succès énorme à l'époque. Il a repris donc les contes de Hanna Diab, notamment Ali Baba. Je vous laisse continuer.
2: Yes, Ali Baba was probably one of the most famous stories there, of course. And the opera that I'm writing, from which this piece is an excerpt, features a kind of a story that goes across many different eras. So there's part of it set in the present day when this manuscript is discovered, and part of it is set in early 18th century France, when Diab talked to Galland and told him these stories. And of course, the third era is the kind of early sort of imaginary era of Scheherazade and Ali Baba and all these stories. And so the opera weaves together these three time periods.
0: Voilà, et c'est vrai que l'opéra que mon invité Karim Alzane est en train d'écrire à l'instant, hein, qui s'appelle Le Livre des Contes en français, se balade justement entre ces différentes périodes, à la fois l'époque des Mille et Une Nuits et puis à la fois aussi au XVIIIe siècle, avec cette histoire donc de Hanna Diab. Justement, Hanna Diab gave Galland some of the most famous story. You told us that, Ali Baba, for instance. But his name was largely forgotten. Did you want to give his voice back to this forgotten storyteller? Est-ce que vous avez envie, eu envie justement avec ce projet de redonner une voix à cet homme oublié, ce Hannah Diab qui a donc transmis ses contes mais dont l'histoire a oublié le nom?
2: I think that was part of the motivation. And his memoirs, when you read them, you really realize that a lot of the character and the structure of the Thousand and One Nights is really from him, because his story is written in much the same way that the Thousand and One Nights is. For instance, he's very fond of doing stories within stories within stories. So you see that characteristic. And his journey from Aleppo all the way to Paris, to Versailles, is almost as exciting as many of the journeys in the actual Thousand and One Nights.
0: C'est vrai que c'est un personnage assez fascinant parce que son voyage d'Alep jusque, par exemple, la cour de Louis XIV est assez fascinant. Et il y a des choses qui sont intéressantes aussi, c'est qu'effectivement, on ne sait pas beaucoup de choses sur les sources de ces mille et une nuits, mais on retrouve pas mal de caractéristiques dans la structure, dans les personnages qui se reflètent, on va dire, dans les mille et une nuits. Il a, en quelque sorte, la manière dont lui raconte son voyage jusqu'en France, il utilise un peu la même façon d'écrire que dans les contes eux-mêmes. Donc effectivement, c'est une personnalité tout à fait intéressante de mettre en avant. And yet, in Al-Akawati, the women are in the center. Sherazade, Monjana, and Tarina, Safara. Why did you choose to tell the story through them? Et pourtant, dans votre ici œuvre que nous avons entendue, ce sont les femmes qui ont le fin mot de l'histoire, qui racontent l'histoire.
2: It's true. In the Thousand and One Nights, oftentimes it's the female characters that are the strongest and the most interesting. A lot of the male characters are either very cruel or very stupid, or both. Whereas the female characters oftentimes need to survive, like Scheherazade does, with their wits and their skills at manipulating people. And so I thought it would be interesting to tell the story of three women who embody this kind of strength that you see in the Thousand and One Nights.
0: Et c'est vrai que dans les mille et une nuits, ce sont souvent les caractères féminins qui sont les caractères forts et les plus intéressants au détriment des hommes qui sont plus, la plupart du temps cruels et stupides, voire les deux en même temps. Donc vous avez eu envie de vous intéresser à ces personnages et à ce qu'elles font pour survivre dans leur histoire. Et c'est vrai que ces trois femmes que vous avez choisies en sont une belle illustration. We've just heard Khatchaturian Concerto. Nous venons d'entendre le concerto d'Aram Khatchaturian, concerto pour violon, a work also shaped by different culture and traditions. You also grew up between different cultures. How this, do these influences find their way into your own musical language? Comment est-ce que chez vous, eh bien, ces différentes, comment dire, cet héritage multiple se traduit dans votre langage musical?
2: As a composer, your music is always a reflection of your character, what you've lived through, the music that you've grown up with, the music that you learned as a child. And I think that's true of me. There's many kinds of music that I was interested in when I was young. And I think in one way or another, they all make their way into the music, sometimes subtly, sometimes, quite obviously. But I think that's what's interesting about many composers like Khatchaturian, where you hear the very distinctive voice that really only could be the voice of that one composer.
0: Et effectivement, quand on est compositeur, pour Karim Alzane, c'est vrai qu'on est souvent notre musique est le reflet de notre caractère, de notre histoire, de notre vécu, de ce qu'on a entendu depuis la plus tendre enfance. Alors ces influences mélangées parfois se reflètent de façon très subtile ou alors d'autres fois beaucoup plus évidentes. Et c'est vrai que finalement, comme dans ce concerto d'Aram Khatchaturian que nous venons d'entendre, eh bien c'est justement ce mélange qui fait la caractéristique, la patte du compositeur, ce mélange de différentes voix, et ça ne pourrait pas être autrement. Alors vous dites qu'un lieu, qu'une œuvre d'art, qu'une histoire peuvent devenir le point de départ d'une composition. La France est déjà en quelque sorte présente dans Al-Akawati avec Galland, on l'a dit. Est-ce qu'il y a aujourd'hui en France un lieu, un artiste, une histoire qui pourrait devenir le point de départ d'une prochaine œuvre? Karim Alzane, France already has an important place in Al-Akawati. Is there anything here today, a place, an artist, a story, I don't know, that could inspire future work?
2: Well, you never know where inspiration will come. For me, inspiration can come with other music. It can come with poetry. It can come from art of various kinds, or dance, or film. And so, you know, part of the joy of discovery as a composer is sort of taking in all of these influences and responding to them musically. So it's a journey that never ends, really.
0: Un voyage qui ne termine jamais, car on ne sait jamais où l'inspiration se trouve. Ça peut être effectivement dans d'autres musiques, dans la poésie, au cinéma. Et c'est vraiment ça la joie d'un compositeur, c'est cette découverte, cette quête et cette découverte qui permet de répondre en musique. Thank you so much, Karim Azad.
2: My pleasure.
0: It was a real pleasure to hear your piece.
2: Thank you very much, I appreciate it.
0: Thank you and see you soon in Radio France, I hope so. Merci beaucoup à vous. Et nous allons, eh bien, pour poursuivre cet entracte, écouter un extrait d'une de vos œuvres qui remonte un petit peu, je crois, 2015, si je me trompe. Pas Stopping Grounds. J'avais envie d'en écouter un extrait, une œuvre composée pour clarinette, violon et piano que voici.

0: Thomas Frey et Michael Clarke et Sam Park qui échangeaient leurs solos ici et faisaient même résonner leurs pieds. C'était les deux derniers mouvements de Stomping Grounds de Karim Alzan pour terminer cet entracte. Et puis, juste avant de reprendre un petit mot pour nos auditeurs et nos auditrices franciliens, il y a en ce moment, vous l'avez sans doute remarqué, des coupures dues à des problèmes d'émetteurs de la Tour Eiffel. Nous en excusons bien évidemment et nous espérons que tout rentrera rapidement dans l'ordre. En attendant, vous pouvez nous écouter sur francemusique.fr et sur l'appli Radio France.
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0: Et nous voici de retour pour la deuxième partie de ce concert. Notre voyage nous ramène là où il avait commencé, dans l'univers des Mille et Une Nuits, mais cette fois avec la plus ensorceleuse des conteuses de l'histoire de la musique, Scheherazade, vue par Rimsky-Korsakov. En 1887, Rimsky-Korsakov entreprend de travailler à l'achèvement et à la mise en ordre du Prince Igor, un opéra inachevé de son ami Alexandre Borodine, mort quelques mois plus tôt. L'univers exotique de cet opéra l'inspire tant que l'année suivante, Rimsky-Korsakov se tourne vers un autre Orient imaginaire, celui des Mille et Une Nuits. Alors l'histoire, vous la connaissez sans doute, elle raconte comment le sultan Shahriar, convaincu de l'infidélité des femmes, fait mettre à mort chacune de ses nouvelles épouses, jusqu'à une certaine Scheherazade. Chaque soir, elle commence une histoire, mais elle en suspend le récit avant l'aube. Le sultan, voulant connaître la suite, repousse donc sa mort au lendemain, à chaque fois, mille et une nuits durant, jusqu'à ce que le sultan décide d'abandonner son funeste projet. Rimsky a 44 ans lorsqu'il compose cette œuvre. C'est alors une figure incontournable de Saint-Pétersbourg. Il est professeur au conservatoire et surtout l'un des grands maîtres de l'orchestre de son temps. Et avec Scheherazade, il va déployer tout son art de la couleur orchestrale. Rimsky-Korsakov ne cherche pas ici à raconter précisément cette histoire, ni même à mettre en musique quelques contes particuliers. Il avait d'abord donné des titres aux quatre mouvements, La mer et le bateau de Sinbad, Le récit du prince Calender, Le jeune prince et la jeune princesse, et puis La fête à Bagdad. Il les a ensuite supprimés, mais l'usage veut que l'on les utilise à nouveau. Il voulait que l'on n'écoute pas Scheherazade comme une succession d'illustrations. Il voulait, disait-il, plutôt faire apparaître un kaléidoscope d'images et de dessins féeriques orientaux. Pour faire naître toutes ces images, il y a bien sûr l'orchestre, immense, chatoyant, parfois éclatant, vous allez l'entendre. Et au milieu de toutes ces couleurs, une voix revient, celle du violon solo, Luceri ce soir. Dès les premières mesures, après le thème sombre et imposant, le violon s'élève, accompagné par la harpe, une ligne souple, libre, presque improvisée. Eh bien, c'est Scheherazade racontant ses histoires au sultan. Voici donc Christiane Macellaro qui entre en scène pour diriger une dernière fois ce soir l'Orchestre National de France. Je vous laisse en leur compagnie pour entendre donc Scheherazade de Nikolaï Rimsky-Korsakov.

Et c'est ainsi que s'achève notre voyage ce soir. Un voyage commencé avec les récits des mille et une nuits, avec Al-Akawati de Karim Al-Zand, poursuivi avec le concerto pour violon d'Aram Khatchatourian, qui se referme donc avec Scheherazade, la grande conteuse de Nikolaï Rimsky-Korsakov.

Nous écoutions l'Orchestre National de France et son violon solo Luceri. Mais nous avons pu également entendre la flûte solo Sylvia Carédou et le clarinettiste solo Alberto Pulmone ce soir, aux côtés, parmi les membres de l'orchestre, bien sûr, placé sous la direction de Christian Macellaro.

0: Les musiciens et musiciennes de l'Orchestre National de France qui se lèvent l'un après l'autre pour saluer parmi eux l'alto solo Nicolas Beaune, Raphaël Perrault, violoncelle solo, Maria Chirokoliska, contrebasse solo, Thomas Hutchinson, hautbois solo, Thomas Quinquenel, basson solo et cor solo Justin Mange, puis au timbal François Desforges, au tuba Émeric Richard, Jean-Philippe Navret, trombone solo et Rémi Jousset, trompette solo, et puis j'allais oublier la harpe d'Émilie Gastaud ce soir, et France Michel au clavier. Merci à toutes et à tous de nous avoir accompagnés ce soir pour ce magnifique concert que vous pouvez bien sûr réécouter sur le site de France Musique et sur l'application Radio France. Merci également à toute l'équipe qui a rendu ce direct possible, la musicienne metteuse en onde Elsa Biston, le directeur du son Xavier Lévesque, assisté de Maxime Deperetti, Paul Guigue et Estelle Gauthier, qui faisait sa première ce soir parmi les équipes de Radio France. Oui, bravo et bienvenue à elle. Merci aussi à Pierre Villers qui était à la réalisation, Stéphane Poitvin à la technique et Nelly Portal pour le site. Je vous souhaite quant à moi une très très belle fin de soirée à l'écoute de France Musique.
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0: Il est 22h36, à suivre les grands entretiens.
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4: Je suis Rufus Wainwright, je suis né le 22 juillet 1973 à Rhinebeck, New York, et je suis auteur, compositeur, chanteur extraordinaire.

0: Rufus Wainwright, l'année 2010 est marquée par la sortie d'un nouvel album, All Days and Nights, Song for Lulu. Cet album, il est quand même relativement sombre et mélancolique. On y entend des sonnets de Shakespeare mis en musique. Je crois qu'à l'origine, cela vient de Bob Wilson, yeah, qui vous passe commande pour un des spectacles. C'est né comment, cette mise en musique des sonnets de Shakespeare, et comment on s'y prend?
1: Well, I have my husband, Jorn Weisbrot, to thank a lot for this. I mean, we started, we met around.
2: Je dois remercier mon mari, Jorn Weisbrot. On s'est rencontré un petit peu avant l'époque de Release the Stars. Et j'ai fait Release the Stars au moment où on s'est mis en couple.
1: But he had worked a lot with Bob Wilson, and
2: il avait beaucoup travaillé avec Bob Wilson.
1: Adored Bob,
2: et les deux s'appréciaient énormément.
1: But, and I knew about Bob somewhat, but I wasn't really familiar with.
2: Je connaissais Bob de nom, mais pas toute son œuvre, avant de m'embarquer dans ce projet sur les sonnets avec lui.
1: And it's interesting because it was sort of like I had to do Prima Donna and the sonnets at the same time.
2: J'ai dû travailler sur Prima Donna et sur les sonnets en même temps. Ma logique était que je travaillais sur un opéra, mais je n'avais jamais fait de projet de théâtre. Donc, je me suis dit que ça valait le coup de m'y mettre un petit peu pour voir ce que ça donnait. Et comme ça, je me suis retrouvé à adapter des sonnets de Shakespeare avec Robert Wilson ou Berliner Ensemble, le must du monde du théâtre en un projet. Ça a été comme une formation accélérée. Ça m'a énormément appris. Ça a bouleversé ma vie. Et quand j'ai fait la tournée de l'album All Days and Nights, j'étais très influencé par Bob. Il ne fallait pas applaudir entre les morceaux, j'avais un costume extravagant, j'entrais et sortais de scène très lentement. C'est une période dont je suis très fier.
0: Et vous avez mis en musique, orchestré d'autres sonnets de Shakespeare également, avec le San Francisco Symphony Orchestra. C'est un album qui est apparu chez Deutsche Grammophon. Je voudrais qu'on parle aussi d'une autre chanson qui est extrêmement touchante dans cet album, qui s'appelle Zébulon. Et justement, vous nous avez parlé de votre mère. Dès le début, cette chanson, elle parle de votre mère.
1: So my mother's health cut to, you know.
2: On fait un grand saut dans
1: later,
2: le temps.
1: My mother's health was.
2: Ma mère était très malade, en fin de vie. J'étais à Montréal. Pour ceux qui ne connaissent pas Montréal, il y a cette belle montagne au milieu de la ville, le Mont Royal. J'habitais d'un côté de la montagne, l'hôpital était de l'autre côté. Donc, je passais à pied par le parc chaque nuit. C'est pas pourquoi ça m'émeut autant. Ça fait longtemps pourtant. Donc, je traversais le parc, on était en plein hiver, il gelait, et cette chanson m'est venue en tête. C'était très... Vous voyez, vous comprenez quoi. Je suis surpris d'en être encore affecté à ce point. Pour écrire Zébulon, il fallait que je passe en revue ma vie entière. Surtout ma vie à Montréal. C'est donc vraiment ça, cette méditation sur le fait de traverser la montagne toutes les nuits, dans un sens puis dans l'autre, dans ce froid, dans cet hiver.
0: Vous êtes très ému.
2: Oui, c'est drôle. Hein. Et puis ça fait 2h30 qu'on parle, ça joue peut-être aussi.
0: Je vais vous poser une question à laquelle vous n'êtes pas obligé de répondre. Est-ce que vous avez l'impression que, justement, quand vous chantez... que la musique résonne un peu plus loin que la salle de concert, et que c'est aussi une manière de vous adresser à votre mère, par exemple.
2: Eh bien, je pense à elle à chaque fois que je joue.
1: À
2: chaque fois que je suis pris. Par la peur et l'inquiétude. Ou alors s'il y a un passage particulièrement difficile à chanter ou à jouer au piano, je pense systématiquement à elle. Ça me permet généralement de le surmonter. Donc elle est toujours là avec moi. C'est peut-être pour ça que je ressens encore autant d'émotions. Elle est encore très présente quand je joue. Je ne sais pas si c'est elle qui rend les choses plus simples, qui m'aide dans ce processus. Mais c'est un rapport très puissant avec elle, qui existe encore. J'ai envie de dire, heureusement.

0: Le début des années 2010, c'est aussi une période joyeuse parce que vous vous mariez.
1: Yes, yes.
0: Et ça, c'est joyeux.
1: Yes, now it is.
0: Et puis, vous avez un enfant.
1: Yes, yes.
0: Une fille.
1: Yes, yes.
0: À ce moment-là.
1: Yeah.
0: Est-ce que vous pouvez nous raconter comment se préparent justement les shows et les concerts lorsque vous partez en tournée? Yeah. Alors, je ne parle pas forcément de tournée comme vous êtes en train de faire en ce moment en France et un petit peu partout dans le monde d'ailleurs, où vous êtes simplement au piano et à la guitare. Mais vous avez aussi des concerts et des tournées où vous êtes dans quelque chose de beaucoup plus produit, lumière, scénographie, costume. Est-ce que vous travaillez beaucoup sur cette question justement de l'image sur scène? Est-ce que vous travaillez beaucoup l'aspect visuel?
1: A little bit. I don't really...
2: Un petit peu.
1: I think compared to other...
2: Comparé à d'autres artistes qui ont plus de succès que moi, par exemple Lady Gaga, même quelqu'un comme Cyndi Lauper, que j'ai récemment vu en tournée, et c'était génial. Non. Il y a des costumes que je porte parfois, puis si je vois le travail d'un plasticien que je trouve intéressant, je peux lui demander de créer quelque chose. Peut-être que ça fonctionnera, peut-être pas. Mais je ne fais pas un gros travail de production sur cet aspect-là pour mes concerts. Faute d'argent nécessaire pour ce que j'aimerais faire. Mais c'est aussi que je me concentre sur la musique. C'est tout ce qui compte pour moi, en fin de compte. Parfois, je repense à ma carrière passée et je me dis, mais Rufus, si tu te tournais vers le public, si tu dansais un petit peu, si tu souriais, créais une chorégraphie, tu aurais sans doute beaucoup plus de succès. Et il y a des choses à développer de ce côté-là. Mais je n'ai jamais su me déconnecter de ma posture de musicien. Je m'y investis à 100%. Au moins, je peux le faire dans un joli costume.
0: Et quand vous dites ça, j'ai l'impression que ça nous ramène vraiment à votre mère et à votre tante, à votre sœur, à cette chose à 13 ans montée sur scène en famille. Quoi.
2: Oui, ils faisaient la même chose. Ma mère, ma tante, mon père aussi d'ailleurs. Tous les trois, ils faisaient la même chose. Parce que c'était les années 70, ils jouaient de la folk, ils ont été sur des gros labels pendant un temps. Il y a une anecdote assez drôle. La maison de disques avait engagé des stylistes qui avaient créé ces robes magnifiques à paillettes avec des chaussures à talons. Mais ma mère et ma tante avaient choisi de rester en pyjama. C'était un doigt d'honneur à la notion de star, à cette ambition. Martha et moi, on a fait ça un petit peu aussi, dans une certaine mesure. Mais Martha a un peu plus joué le jeu, et moi aussi. On était tous les deux plus sages que nos parents, mais on garde le cœur pur.
0: Comment vous vivez les moments de tournée, justement? J'ai lu que récemment, vous disiez « ma famille me manque, ma maison me manque », c'est pas évident.
2: Ah oui, bien sûr. C'est une vie difficile. Je dois voyager beaucoup, je suis souvent loin de ma famille. C'est dur pour tout le monde. Surtout quand on a une fille adolescente, je me sens d'autant plus coupable de ne pas être là avec elle, même si on est beaucoup en contact. Et puis je me rappelle cette période où je voyais mon père 2-3 fois par an. Je vois ma fille tous les mois, à peu près, et plus longtemps l'été. Donc je fais déjà mieux que ce que j'ai vécu dans ma jeunesse. Ça reste difficile, ceci dit. Mais je ne changerai de vie pour rien au monde, parce que ça me comble tellement. Ma fille et mon mari le comprennent bien. Ils savent que je vis ma passion, ce qui est le but de l'humanité après tout.

0: Alors on va reprendre le fil de cette carrière, de ce parcours et de votre vie. On arrive en 2018 avec votre deuxième opéra, Adrienne. Le livret est signé Daniel McLevore. Vous le créez avec la Canadian Opera Company, qui est une des plus importantes et excellentes compagnies d'Amérique du Nord. Le point de départ, c'est donc la vie de l'empereur romain Adrien et de son histoire d'amour avec Antonius. Racontez-nous comment est né ce projet.
1: Well, it's interesting, and this is the Parisian connection.
2: C'est lié à Paris.
1: The person who was interested in
2: celui qui s'y est intéressé, qui a commandé ce projet, c'était le directeur du Canadian Opera à l'époque.
1: Alexander Neef.
2: So he commissioned it, and now of course. C'est lui qui a permis sa création, et aujourd'hui il est ici à Paris.
1: Yeah, so he's very well known, obviously.
2: Donc oui, il est très connu en France.
1: So he'd heard I had said I would like to write an opera.
2: Il a entendu dire que je voulais écrire un opéra sur l'empereur Adrien. Et il s'est proposé de le commander au nom de la Canadian Opera Company. Thomas Hampson et Carita Matila, deux grandes stars du lyrique, étaient impliqués. J'adore Thomas Hampson, il est merveilleux. Mais certaines interprétations de Carita Matila ont changé ma vie. Mon Dieu, maintenant c'est Carita Matila qui me fait pleurer. Elle serait heureuse d'entendre ça. Mais l'avoir chanté Yenoufa de Janáček, par exemple, quand elle était plus jeune, ou plus tard l'affaire Mikropoulos, toujours de Janáček, ou bien Salomé de Strauss. Et savoir qu'elle est dans un opéra de moi, c'est là que je me dis que je peux mourir heureux à ce stade, que c'est du succès ou pas. Carita Matila a été incroyable. J'ai donc composé cet opéra. Il a déjà une vie en tant que tel, mais j'attends le jour où il y aura un bon enregistrement. Il y en a un pour Primadonna déjà que j'adore. Il est très accessible. Mais Adrienne, c'est un bien plus gros morceau. Un opéra en quatre actes, une dizaine de personnages, c'est presque les Troyens de Berlioz. Bon, pas tout à fait, mais c'est quand même énorme. J'en suis très fier, et je pense que c'est une œuvre d'un autre temps. Qu'il a une présence un peu d'une autre époque.
1: One of the most important things that I wanted to do with that, with Hadrian, is that, you know, so many operas.
2: Une des choses les plus importantes pour moi avec Hadrian, c'est qu'aujourd'hui, il y a tellement d'opéras sur l'homosexualité qui se veulent réalistes, en phase avec leur époque. Que ce soit Brokeback Mountain, par exemple,
1: ou
2: Benjamin Britten même, avec Billy Budd. Les personnages gays ont toujours un côté sombre, clandestin. Moi, j'ai voulu créer deux personnages gays grandioses. Adrien et Antinous, de l'envergure de Tristan et Isolde, ou Roméo et Juliette. C'était ça, mon but pour cet opéra.
0: Justement, je voulais vous en parler parce que je ne l'ai pas vu, j'ai vu simplement des extraits sur Internet, et notamment une scène d'amour extrêmement charnelle entre ces deux hommes. Et je me suis surpris de me dire, mais à l'opéra, je crois que j'ai jamais vu une telle scène entre deux hommes, une mise en scène comme ça. Vous avez fait bouger les lignes.
1: Yeah, yeah. Well,

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1: Avant qu'on revienne peut-être à la composition et à la musique de Adrienne, puisqu'on parle de ça, la question de l'homosexualité est importante. Vous êtes une icône gay. Vous ne vous êtes jamais caché à travers vos chansons. Non, vous avez su parler à des millions de jeunes qui parfois vivaient leur homosexualité justement cachée, honteusement. Mais des jeunes qui ont pu s'identifier à une époque, il y a encore 10-20 ans, où c'était rare de chanter l'amour entre deux hommes. Est-ce que vous avez conscience de ce pouvoir que vous avez eu, de cette place que vous avez comme icône gay, et comment vous voyez les choses évoluer?
2: I'm aware of it. It was never
3: C'est quelque chose dont j'ai conscience, même si ce n'était pas volontaire de ma part.
2: Move was that I just was afraid.
3: Au départ, j'avais surtout peur d'attraper le sida.
2: When I started, I was afraid that I'd get AIDS, and then if I wasn't
3: out
2: of the closet,
3: si j'étais pas déjà sorti du placard à ce moment-là, il fallait que je fasse mon coming out au moment de mourir.
2: Which is essentially what happened with Rock Hudson and Liberace.
3: C'est ce qui est arrivé avec Rod Hudson, Liberace.
2: So I was like, let's just
3: une double peine. Et je me suis dit. S'il s'avère que j'ai le sida, je ne veux pas avoir à gérer autre chose en même temps. C'était très terre à terre. Heureusement, ça ne m'est pas arrivé et j'ai continué de vivre ma vie. Et j'ai commencé à me rendre compte que j'étais apprécié pour ça. Au début, j'étais plus confus qu'autre chose parce que pour moi, l'important,
2: It wasn't about me being
3: ce n'était pas d'être gay. C'était mes chansons, ma musique. C'était juste un à côté. Mais actuellement, vu la direction du monde et le retour en force du conservatisme, le retour de ces phobies, je crois que c'est plus important et précieux que jamais pour toute une génération. Ceci dit, moi aussi, quand j'ai entamé ma carrière, j'admirais des gens comme Oscar Wilde, Jean Cocteau, toutes ces légendes. Ce sont eux qui m'ont guidé. Donc je me suis tourné vers ces figures du passé. Et aujourd'hui, c'est moi la figure du passé. Les jeunes peuvent se dire, si Rufus s'en est sorti à son époque, eh bien moi aussi. Je crois que c'est une bonne chose.

0: juste pour terminer avec Adrienne, il y a énormément de finesse dans la composition, il y a aussi des grands élans lyriques. Comment avez-vous travaillé la musique là encore?
1: Vous l'avez mentionné plus tôt, mais j'ai travaillé avec le librettiste Daniel McIvor, un grand dramaturge canadien. Il y a eu pas mal d'engueulades entre nous. J'avais lu le livre « Mémoire d'Adrien » de Marguerite Yourcenar, que j'avais adoré. Je l'ai lu plusieurs fois, en anglais, en français. Alors que Daniel, lui, ne l'avait jamais lu. Et au moment de composer l'opéra, il a refusé de le lire. Il ne l'a toujours pas lu. Il voulait garder une distance vis-à-vis du livre. Moi, je n'avais pas forcément l'intention d'adapter le livre non plus. Je sentais qu'il fallait qu'on prenne une autre direction. Mais on s'est beaucoup battu. On a vécu beaucoup de moments de désillusion où on s'est dit qu'on ne pourrait pas travailler ensemble. Et en fin de compte, c'est ça qui fait une grande œuvre, les disputes avec ses collaborateurs. Si tout se passe trop bien, le résultat risque de ne pas être très bon. Donc voilà comment ça s'est passé. L'opéra a été créé il y a quelques années au Canada et il a été très bien accueilli, puis en Espagne pareil, et récemment il a été représenté en Italie.

0: initially is Hadrian and Antinous, but the real story.
1: Et c'est intéressant parce que l'histoire de l'opéra, c'est initialement celle d'Hadrien et d'Antinous, mais la vraie histoire au fond, c'est la création de la Palestine.
0: Hadrian wishes to see Antinous again, who's died.
1: Adrien souhaite revoir Antinous alors qu'il est mort, et les dieux acceptent, à condition qu'ils fassent partir les Juifs de Palestine, parce qu'ils sont monothéistes. C'est donc l'histoire du monothéisme qui remplace la religion païenne. Étant donné ce qui se passe aujourd'hui au Moyen-Orient, c'est assez troublant de regarder cet opéra aujourd'hui.
0: L'argument, essentiellement, est que
1: l'argument présenté est que c'est la faute du monothéisme. Ce désir judéo-christiano-islamique de n'avoir qu'un seul Dieu. Ça, c'est le problème. Il nous faut plusieurs dieux. Il faudrait que les choses soient plus hétérogènes sur le plan religieux. Et je trouve cet argument très intéressant à l'heure actuelle, alors qu'on voit des gens s'entretuer, se massacrer. Et la fin de cet opéra, c'est justement ça, la guerre dans le Moyen-Orient. C'est donc une ressemblance assez dérangeante, d'autant plus qu'Adrien avait créé toutes ses frontières.
2: On voudrait le voir à l'Opéra de Paris, alors.
1: Ben oui, il faut le dire à Alexander, bon sang.

0: En 2020 et 2023, vous sortez deux albums très différents. Un très personnel, Unfollow the Rules, avec vos chansons, un style très pop, des chœurs, vos voix, vos orchestrations que l'on aime tant. Et puis, Folkocracy, qui revient aux racines de la folk familiale, à des morceaux traditionnels dans lesquels vous avez baigné. On en a parlé dans ces grands entretiens. Finalement, en écoutant ces deux albums l'un après l'autre, en préparant ces grands entretiens, cette émission, je me suis dit... Est-ce que ces deux albums ne forment pas un portrait complet de Rufus Wainwright?
1: Yes, Unfollow the Rules was
2: oui, Unfollow the Rules, c'est un retour à la Californie et en particulier au quartier de Laurel Canyon, à Los Angeles, où j'ai acheté une maison avec ma famille. Travailler de nouveau là-bas, avec ces incroyables studios, ces incroyables musiciens de studio, ça m'a vraiment donné l'impression d'être retour à la maison. Ça m'a fait chaud au cœur.
1: Cet album
2: a été nominé aux Grammys, que je n'ai pas remporté, et je dois dire que je me suis senti floué. C'est James Taylor qui a été primé, et ça aurait dû être moi. Mais en regardant la cérémonie, je me suis rendu compte qu'il y avait tout un tas de catégories de musique folk.
0: C'est par opportunité, en fait.
2: Oui, je me suis dit qu'il fallait que je fasse un album folk. Après tout, j'avais grandi là-dedans. Donc c'est vraiment pour remporter un Grammy que j'ai eu cette idée. Puis en travaillant dessus, ça a pris une charge émotionnelle concrète. J'ai été nominé encore une fois aux Grammys. Et je me disais, cette fois-ci, c'est la bonne. Les Grammys vont récompenser l'artiste de folk que je suis. Sauf que non, la même année, Joni Mitchell et Paul Simon décident de faire des albums de folk. Pas de chance. Encore une fois, les Grammys me passent sous le nez. En tout cas, oui. Ces deux albums, c'est un examen de la personne que j'étais à cette époque. Et dans les deux cas, j'ai été moi-même. On peut voir les choses comme ça.

0: Hush Little Baby, extrait de l'album Folkocracy de Rufus Wainwright, avec ses sœurs Martha Wainwright et Lucy Wainwright Roach. C'est ainsi que se referme le quatrième épisode de ces grands entretiens que vous pouvez réécouter sur francemusique.fr ou l'application Radio France. Béatrice Trichet a assuré la réalisation, Florent Layani la prise de son, Marie Ferdinand à la coordination et Damien Jacobé a traduit les propos de Rufus Wainwright.
1: C'était les grands entretiens. Tout de suite, retrouvons Création mondiale d'Anne Montaron. 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
2: Dans nos brèves sonores, cette semaine, une pièce de musique concrète de Jérôme Neutinger, dédiée à la mémoire du musicien australien Sean Baxter. 5 variations sur l'idée de dégradation et d'écroulement, baptisée « Éloge des ruines ». Au commencement de la composition de ces miniatures en 2020, il y a eu tout un processus d'accumulation des sons propres aux musiques de studio.
3: Alors, il y a d'abord un travail de prélèvement, là, qui se fait de manière... Il s'agissait pour moi d'emmagasiner de la matière. Ensuite, j'ai commencé à plus viser des types de séquences, des types de sons que je voulais. Et après, tout s'est accumulé sur l'ordinateur. Je travaillais avec un système qui s'appelle Reaper. Et puis là, ça a été des heures et des heures d'écoute pour assembler les choses, pour en éliminer énormément, pour quelquefois... avoir très peu d'éléments et quelquefois beaucoup plus. Voilà, il y a tout un travail comme ça de mixage qui s'est fait à l'écoute, avec toujours cette idée d'être dans un peu cette même sensation de chute.

0: Éloge des ruines, chapitre 4. Une musique concrète composée par Jérôme Neutinger dans son studio au moment de la pandémie, il y a 6 ans aujourd'hui. Cette suite en 5 mouvements aurait dû éclore dans les studios du groupe de recherche musicale de l'INA. Le Covid et les confinements successifs en ont décidé autrement. Le titre de cette suite de miniatures est trompeur. Certes, Jérôme Neutinger a placé au cœur de ces miniatures l'idée de dégradation, d'écroulement, mais la musique est très vivante et dense.
1: Pour moi, le geste est là, mais c'était pas la première visée. La chose que je visais principalement, c'est encore une fois, c'était vraiment cette idée d'écroulement, de dégradation, mais pas de manière négative, pas dans l'idée de détruire, mais dans l'idée vraiment de suivre cet écroulement comme une sorte de ralenti, et sachant que cet écroulement finalement peut devenir un élément complètement positif pour fabriquer autre chose. Et après, du fait que je travaille avec des éléments qui proviennent d'autres musiques ou des miennes propres d'il y a longtemps, il y a aussi parfois effectivement des gestes, des hasards comme ça qui apparaissent et que j'ai parfois tenté d'effacer ou de garder pour continuer dynamiser l'écoute, quoi.

0: Suite et fin de ce feuilleton de Jérôme Nettinger demain avec le cinquième volet d'Éloge des ruines. Vous écoutez France Musique, il est 22h30, l'heure de retrouver Françoise Monteil pour les trésors de France Musique. Bonsoir Françoise.
1: Bonsoir Anne, à demain.
0: À demain.
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1: Bienvenue à tous au programme La Suite du Matin des Musiciens qu'Arnaud Merlin avait consacré à la dimension spirituelle et mystique du grand saxophoniste John Coltrane en compagnie du saxophoniste Raphaël Imbert et du pianiste Enzo Carniel. Après avoir brillamment analysé le fameux My Favorite Things hier, les deux musiciens se penchent sur une autre œuvre majeure de John Coltrane, A Love Supreme. Comme nous le confie Raphaël Imbert, cette suite, enregistrée en 1964, constitue le véritable témoignage mystique du saxophoniste. Au fil de l'émission, Raphaël Imbert et Enzo Carniel en interpréteront plusieurs extraits. Avant de les retrouver, voici John Coltrane et son quartet dans un extrait du premier mouvement de ce fameux cycle « A Love Supreme ».

0: Acknowledgement, c'est la première partie de A Love Supreme, une suite en quatre mouvements de John Coltrane enregistrée ici avec son quartet en décembre 1964 avec McCoy Tyner au piano, Jimmy Garrison à la contrebasse et Elvin Jones à la batterie. Raphaël Imbert, on a vu qu'il y avait des accointances entre le thème de Love Supreme et le thème de My Favorite Things, mais sur le plan de la suite et de la cohésion de cet ensemble en quatre mouvements, il y a aussi des parentés à la fois thématiques et sur les tonalités.
1: Oui, tout à fait. C'est-à-dire que n'oublions pas Love Supreme et le témoignage mystique de Coltrane. C'est là où il raconte cet événement de 1957 et comment, quelques années après, il en arrive à écrire cette musique. Et il y a une volonté d'abord formelle, évidente chez Coltrane, qui le rapproche des compositeurs dits savants. C'est-à-dire qu'on a une suite en quatre mouvements qui, à travers les tonalités qui sont utilisées, et ça, Lewis Porter, qui est un des grands spécialistes de Coltrane, le montre bien, crée presque une forme d'arche qu'on va retrouver dans beaucoup d'autres exemples de musique sacrée. C'est-à-dire qu'on a d'abord, cette introduction qu'on a jouée tout à l'heure qui ressemble à un Five Finger Fix en mi, mais très vite, on revient à quelque chose qui est en fa mineur, quoique c'est assez ambigu.
0: Ça, c'est le premier mouvement.
1: C'est le premier mouvement.
0: Il est en fa, en tout cas.
1: Il est en fa. C'est assez ambigu parce que la basse qui est jouée, je vais demander à Enzo de me la jouer. Donc, on commence sur un fa, et ça se termine sur un si bémol. Fa. Et si bémol.
0: D'ailleurs, donc on pourrait être en si bémol,
1: et certaines versions de McLaughlin, un petit peu plus rock'n'roll, sont vraiment jouées en si bémol 7. Donc on est visiblement en fa mineur, le deuxième mouvement lui est en mi bémol mineur, on descend d'un ton, le troisième mouvement, Pursuance, est lui en si bémol mineur, quoi qu'on verra, là aussi on joue sur l'ambiguïté, et le dernier mouvement, totalement différent du reste d'une certaine manière, et on verra en quoi il est complètement différent, et il s'appelle psalme, est en do mineur. Donc on a déjà un mouvement dans les tonalités à travers l'utilisation d'un groupe de notes le plus simple qu'on puisse imaginer autour de cette pentatonique, même la plus rudimentaire, qui est plutôt en fa mineur. Et même très rudimentaire, si on pourrait presque résumer le premier et le troisième mouvement, en tout cas certainement à travers ces quatre notes. À travers ces fa, la bémol, si bémol, do et fa, on peut rajouter le mi bémol pour faire la pentatonique. En fait, il va écrire l'ensemble des thèmes, surtout le premier et le troisième mouvement, à travers cette note-là. Alors, le deuxième mouvement, les résolutions, on est en mi bémol mineur, il est presque un petit peu plus standard. On va le jouer un petit peu avec Enzo.

Alors là, le deuxième mouvement est un petit peu différent. Il donne une respiration par rapport au premier mouvement où on a insisté sur ce Fa mineur avec ce groupe de notes dont je vous ai parlé tout à l'heure. Le thème est joué de cette manière-là. Et le troisième mouvement, sur un tempo beaucoup plus rapide, c'est le moment un peu plus rapide, qui est d'ailleurs introduit par Elvin Jones à la batterie. Alors là, on revient à ce groupe de notes qui était utilisé dans le premier mouvement, mais joué à un tempo beaucoup plus rapide, c'est ce qu'on va faire maintenant.

0: Voilà, donc là, Pursuance, troisième mouvement, c'est un blues tout ce qu'il y a de plus traditionnel, on est en 12 mesures, sauf qu'il faut vraiment attendre les dernières mesures du blues pour comprendre qu'on est en si bémol mineur. On pourrait presque croire qu'on est en fa mineur. Oh, on est presque dans un blues en fa mineur. On pourrait presque parfois croire qu'on est en mi bémol mineur, et pourtant on est bien en si bémol mineur pour ce troisième mouvement.
1: Merci à Raphaël et Enzo. Et alors ensuite, il y a évidemment une quatrième partie dans Love Supreme. D'ailleurs, Coltrane, dans les notes de pochette, écrit « L'œuvre se présente en quatre parties. La première partie est intitulée « Unalagement », la seconde « Resolution », la troisième « Pursuance ». Et la quatrième et dernière partie est une narration musicale sur le thème de A Love Supreme qui est écrit dans le contexte. Elle s'intitule « Psalm ». Il y a bien un poème intitulé « A Love Supreme » dans le contexte. Qu'est-ce que ça veut dire, ça, Raphaël Imbert? Ça veut dire que, en fait, il y a un texte sur la pochette du disque qui est une sorte de narration musicale. C'est le terme qu'emploie John Coltrane. Ça veut dire que la musique que joue John Coltrane au saxophone ténor colle syllabe par syllabe au poème que l'on peut lire.
0: C'est un vrai parole et musique, en fait. Hein. C'est une psalmodie.
1: Mais il le chante au ténor.
0: Au lieu il de le chante au ténor. On l'entend chanter dans le premier mouvement. Il chante « A Love Supreme ». Mais par contre, il y a un poème, un rythme narratif qui correspond à la mélodie qui est jouée dans le quatrième mouvement et qui est complètement différent du reste, puisqu'on est en do mineur, on est dans une tonalité, une modalité qui est presque grégorienne, éolienne, on pourrait dire, et dans une couleur qui n'a rien à voir avec tout le reste. Il y a des paroles qui vont dessus. Et c'est un des grands mystères, assez étonnamment encore une fois, c'est un des grands mystères de cet album, puisque cela a été finalement redit, redécouvert par Lewis Porter dans son livre très important sur Coltrane, alors que pourtant, dès
1: c'est
0: le
1: écrit
0: départ,
1: sur la pochette.
0: C'est écrit sur la pochette. Coltrane dit bien, il y a un poème qui correspond à la musique de ce dernier mouvement.
1: Alors, je propose d'écouter le début de ce psaume, Raphaël Imbert, et puis ensuite, on verra comment les mots se mettent sur la musique.

le début de la quatrième partie de Love Supreme de John Coltrane, ce psaume sur lequel il y a des paroles. Il y a des paroles écrites telles quelles dans le livret du disque. C'est un poème qui est signé John Coltrane et je vais essayer de le mettre en place sur votre musique puisque Raphaël Humbert et Enzo Carniel, vous allez reprendre ce psaume et le jouer pour nous ici au Studio 119 et je vais essayer de mettre les paroles dessus, peut-être plutôt en français pour la compréhension des auditeurs. Donc le psaume, quatrième partie de Love Supreme par Raphaël Humbert et Enzo Carniel. Je ferai tout mon possible pour être digne de toi, ô Seigneur.

0: Merci Raphaël Imbert et Enzo Carniel pour ce psaume, la quatrième partie de Love Supreme, sur lequel j'ai mis le début de la traduction du poème de John Coltrane, une traduction qu'on doit d'ailleurs à François-René Simon, qui est un journaliste qui a pas mal écrit sur Coltrane. Alors ce poème, lui, il est de Coltrane, c'est la fin de ce cycle Love Supreme en quatre mouvements. Le premier mouvement, ça s'appelle Acknowledgement, ce qui signifie, Raphaël...
1: Comme ça, directement, on pourrait dire remerciement, moi je dirais plutôt gratitude, en fait. Voilà.
0: Donc, le deuxième... C'est
1: résolution. Voilà, moi c'est résolution. Clair. Résolution.
0: Le troisième, Persuance.
1: Persuance, qui pourrait être traduit par accomplissement, concrétisation, quelque sorte. Voilà.
0: Et donc le dernier, c'est le psaume. On est vraiment ici dans de la musique sacrée, finalement.
1: Ah, hein. Mais c'est totalement de la musique sacrée. Alors, si ce n'est que la petite différence pour moi, si on la compare à celle de Mary Williams, par exemple, qui a écrit vraiment des messes, au sens catholique du terme, ou Duke Ellington avec ses concerts sacrés, c'est que là, on a affaire à un vrai témoignage mystique. C'est tout le propos, d'ailleurs, dans ma recherche, de différencier Coltrane par rapport à de nombreux autres musiciens. Il est, pour moi, le seul véritable mystique du jazz. Il a vu Dieu, il le dit, il en fait une musique, et même poésie. Je me suis amusé à cela, d'ailleurs, dans mes recherches, à comparer des textes de grands mystiques, qu'ils soient soufis, chrétiens, hindous et tout ça. On retrouve des thématiques similaires sur l'amour, l'amour suprême d'ailleurs, hein, on revient souvent, l'universalisme, parce que le mystique n'est pas un prosélyte, c'est quelqu'un qui se reconnaît dans les autres mystiques, quelle que soit leur tradition. Et c'est quoi le mystique? En fait, c'est celui qui a fait l'expérience intime de Dieu, au point même qu'il a vécu quelque chose qui est par essence irracontable, mais qu'il brûle de le raconter, non pas pour démontrer ou imposer quelque chose, juste pour le témoigner. Et de tout temps, la musique et la poésie ont été les moyens de raconter l'irracontable. Donc on est vraiment dans ce domaine-là, et l'œuvre suprême, c'est la quintessence de la démarche mystique de Coltrane, si ce n'est qu'on sait, grâce à Michel Delorme, qui a écrit, a publié ce magnifique petit livre d'interview de Coltrane, parce qu'il est un des journalistes français qui a le plus interviewé Coltrane, on sait grâce à lui, Coltrane lui avait dit que, en fait, il écrivait des poèmes pour composer. Et en gros, l'album Crescent, un des plus grands albums de Coltrane aussi, et beaucoup de musiques de cette époque-là, ont été composées avec le texte, c'est-à-dire que la mélodie correspond au texte. Le seul où on le voit et on est le texte en notre possession, c'est Psalm, dans le quatrième mouvement. Mais en fait, il y a une vraie narration musicale chez Coltrane, qui d'ailleurs permet aussi de mieux comprendre cette musique qui est souvent, notamment la dernière période, après Love Supreme, considérée comme un peu abstraite, free, un peu perdue. Et en fait, on comprend qu'il y a une vraie narration, qu'il y a un vrai discours derrière ce projet. Et là, j'hésite pas d'employer le mot de projet coltranien. Il y a un vrai projet dans l'esprit de Coltrane par rapport à toutes ces œuvres-là, et particulièrement celle-là.
0: Qu'on pourrait d'ailleurs résumer selon les dires de John Coltrane lui-même par cette expression, j'ouvre les guillemets, « Ma musique est l'expression spirituelle de ce que je suis ». Là, on ne peut pas être plus clair.
1: On ne peut pas être plus clair, et on revient. L'esprit et le spirituel du jazz, c'est d'abord le témoignage de ce que l'on est. De ce que l'on est de plus profane, et d'ailleurs My Favorite Thing, c'est au départ un projet profane, jusqu'au ce qu'on a de plus profond et de plus sacré en cela. Et alors Coltrane est le résumé, à mon avis, hein, le résumé flamboyant, lumineux, de toute cette histoire très ambiguë du jazz vis-à-vis du spirituel.
0: Contrairement à My Favorite Things, que John Coltrane va jouer jusqu'à la fin, Love Supreme ne deviendra pas un standard, ça ne peut pas vraiment être un standard. Mais il va tout de même le reprendre en concert, au moins une fois.
1: Alors, une seule fois, à notre connaissance, mais on n'a pas d'autres exemples. Ce qui est quand même assez curieux, parce que c'est aussi, rappelons-le, un immense succès discographique. C'est vendu, selon les chiffres que l'on a, plus de 500 000 exemplaires la première année d'exploitation pour une œuvre qui est une œuvre complexe quand même malgré tout. C'est un vrai succès discographique, mais pourtant ça ne va pas déclencher chez Coltrane l'envie de le rejouer plus que de raison, comme si c'était une sorte de trésor un peu caché. On a quelques reprises, il y a McLaughlin, il y a plus récemment, il faut le noter quand même, Christophe Del Sasso et Lionel Benoît, et une seule version qu'on a enregistrée à Antibes en France en 65.
0: Ça c'est le quartet historique de John Coltrane avec McCoy Tyner, Jimmy Garrison et Elvin Jones. C'était en juillet 1965. Alors là, il ne reprend pas exactement le psaume tel qu'il l'avait joué en studio pour le poème.
1: Il prend juste la couleur ou l'esprit du feeling de ce quatrième mouvement. Il est en concert, il n'a peut-être pas le texte devant lui, ou on a quelques témoignages où en studio on savait qu'il suivait le texte. Là, c'est une improvisation dans ce mode-là, c'est quelque chose de beaucoup plus ouvert.
0: Dans l'esprit.
1: Dans l'esprit.

0: Un petit extrait du psaume, la quatrième partie de Love Supreme, dans la seule version que nous connaissions, enregistrée en concert. C'était en juillet 1965 au festival d'Antibes-Juan-les-Pins, le quartet de John Coltrane avec Mackay Tyner, Jimmy Garrison et Elvin Jones. On entend ici des réminiscences d'autres thèmes, d'autres compositions de Coltrane. On pense à Spiritual, on pense aussi à l'atmosphère d'Alabama, Raphaël Imbert. Finalement, le projet de Coltrane à travers Love Supreme réunit toutes les facettes de Coltrane.
1: Ah bah oui, et puis là, il est résumé en quelques instants dans ce qu'on vient d'écouter, c'est-à-dire qu'Alabama, c'est la dimension politique. Spiritual, on l'avait vu lors de notre dernière émission, Arnaud, c'est la dimension plus des racines religieuses, hein, puisque c'est une version de Nobody Knows the Trouble I've Seen, qu'il reprend texto au début de cette version de psalm. Puis psaum, c'est le témoignage mystique. On a, en trois morceaux, non seulement un résumé de ce vécu coltranien, mais on pourrait même dire de ce rapport à la fois ambigu et privilégié que le jazz a eu avec le spirituel en général. Le politique, parce qu'il n'est jamais absent, et il ne s'agit pas de dire que toutes les dimensions spirituelles et religieuses qu'on a évoquées lors de ces émissions se passent de politique. Au contraire, le politique et le religieux sont intimement liés aux États-Unis, particulièrement chez les Noirs américains. C'est pour ça que quand il joue à Alabama, il en fait presque une prière. Et c'est pourtant un acte de revendication politique extrêmement fort. L'un ne va pas sans l'autre, et l'un n'empêche pas l'autre. Ça, c'est très important de le rappeler, et Coltrane en est la preuve.
0: Et on pourra prolonger cette réflexion en lisant votre livre, Raphaël Imbert. Ça s'appelle « Jazz Suprême, initiés, mystiques et prophètes ». C'est aux éditions de l'Éclat. On va refermer cette émission, Raphaël Imbert et Enzo Carniel, si vous le voulez bien, avec votre propre version, spécialement pour les auditeurs de France Musique, ici au studio 119 à Radio France, de la première partie de Love Supreme, Acknowledgement, Raphaël Imbert, Enzo Carniel.

Merci beaucoup Raphaël Imbert et Enzo Carniel d'être venus ce matin dans cette émission. Merci à Valérie Lavalard et Kevin Lebars pour la prise de son. Léo Duroy a accordé le piano. Dorothée Gold nous a aidé à préparer cette émission que Christine Amado a réalisée comme chaque semaine. 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

0: Ainsi se refermait le second volet de ce Matin des musiciens consacré à John Coltrane, une émission d'Arnaud Merlin, diffusée en 2014 avec la participation de Raphaël Imbert et Enzo Carniel. 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
0: Pour conclure nos trésors en musique, je vous propose de retrouver John Coltrane aux côtés d'une autre immense figure du jazz, le pianiste Duke Ellington. En 1963, les deux musiciens se retrouvent en studio pour enregistrer un disque devenu un classique. En voici quatre titres: In a Sentimental Mood, Take the Coltrane Big Nick et The Feeling of Jazz. Duke a 63 ans, Coltrane 36, on ignore les mots qu'ils ont échangés, mais voici ce qu'ils se sont dit en musique.

Duke Ellington au piano et John Coltrane au saxophone ténor et leurs musiciens, extraits d'un album devenu culte enregistré en 1963. On se quitte avec un classique de Coltrane, Naïma, une composition de 1959 dédiée à sa première épouse. Voici ce titre dans une version enregistrée au Village Vanguard en 1961 avec Elvin Jones à la batterie, Jimmy Garrison à la contrebasse, McCoy Tyner au piano et John Coltrane au saxophone ténor.

0: Naïma de et avec John Coltrane au saxophone ténor referme Nos Trésors, réalisé comme chaque jour par Béatrice Trichet, avec la collaboration des documentalistes de l'INA.
1: 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Bienvenue dans les nuits de France Musique, tout de suite Les Essentiels de François-Xavier Chemchak.
2: Bonjour et bienvenue, voici les essentiels de l'Orchestre Philharmonique de New York, toujours en compagnie de Leonard Bernstein dans les années 60. Nous avons aujourd'hui 1966-67, avec pour commencer un merveilleux voyage en Écosse. Voici les Hébrides de Félix Mendelssohn ou la Grotte de Fingal, description sonore d'une île du nord de l'Écosse, du nord-ouest de l'Écosse, l'île de Staffa, formée d'une grotte basaltique dans laquelle l'océan entre et sort, créant une véritable symphonie naturelle.

quelques pages de Mendelssohn pour ouvrir cette émission numéro 4 sur les années 60 en compagnie de l'Orchestre Philharmonique de New York dirigé par Leonard Bernstein. L'excellence d'un orchestre au service des musiques des 19e, 20e siècles, comme on l'a pu l'entendre, et puis également le 18e siècle, tout comme les Hébrides de Mendelssohn rendaient hommage à la nature. Voici maintenant la création de Joseph Haydn, partition qui fait le lien entre 18e et 19e siècle, la création du Schöpfung qui reprend certains textes bibliques pour parler de la formation du ciel, de la terre, et tout cela commence dans le chaos, dans l'obscurité. Et on va entendre toujours avec cet orchestre philharmonique de New York, ainsi que les Kammerer Singers, la formation de la lumière, avec un moment exceptionnel, que la lumière soit, et la lumière fut, et la musique de Haydn éclate en même temps que cette lumière.

Avant les âges, Dieu fit le ciel et la terre. La terre était un froid chaos, l'opaque nuit seule couvrait les abîmes, et dans l'air noir planait l'Esprit de Dieu sur les ondes. Et Dieu dit « Es werde Licht » und es war Licht, que la lumière soit et la lumière fut. C'est donc le début de la création des Schöpfung de Joseph Haydn qu'on entendait là, avec l'Orchestre Philharmonique de New York et les Camerata Singers, dirigés par Leonard Bernstein, ainsi que le baryton John Reardon, qui était l'archange Raphaël dans ce récit de la Genèse. Nous avons rendez-vous aujourd'hui avec Jean Sibelius, Béla Bartok, Edvard Grieg, mais aussi Georges Bizet et Camille Saint-Saëns pour ce quatrième épisode de cette série sur l'Orchestre Philharmonique de New York dans les années 1960. Les voici de nouveau, les musiciens du New York Phil, dans la cinquième symphonie de Sergueï Prokofiev.

Le deuxième mouvement, Allegro Marcato, de la cinquième symphonie de Serge Prokofiev. C'était l'Orchestre Philharmonique de New York, dirigé par Leonard Bernstein, qu'on va retrouver dans un autre monument de la symphonie au XXe siècle, cette fois-ci au tout début du XXe siècle, puisque cette symphonie de Prokofiev datait des années 40, pendant la Seconde Guerre mondiale. Là, cette fois-ci, nous sommes en 1901-1902, lorsque Jean Sibelius, compositeur finlandais, conçoit sa deuxième symphonie, à la demande d'un mécène, un certain... Axel Karpelan, vous avez assez longtemps gaspillé votre temps en restant chez vous, monsieur Sibelius, écrivait-il à l'époque. Maintenant, ça suffit, il est grand temps de partir en voyage. De préférence, vous devriez passer l'automne et l'hiver en Italie, l'Italie éternelle, un pays où l'on est capable d'apprendre le cantabile, les proportions et l'harmonie, la plasticité, la symétrie des lignes. Voilà un pays grandiose où la laideur elle-même se veut belle. Vous savez très bien à quel point cette Italie fut significative, voire décisive pour l'évolution artistique d'un Richard Strauss ou d'un Tchaïkovski. Et c'est fort d'une bourse de ce monsieur Axel Karpelan que Sibelius va se rendre tout d'abord à Rapallo, près de Gênes, et puis à Florence, travaillant tout d'abord sur la figure de Don Juan. Et ce travail, ce matériel de préparation, va peu à peu aboutir à la deuxième symphonie, dont voici le final, toujours avec l'Orchestre Philharmonique de New York, dirigé par Leonard Bernstein.

0: C'était le final de la deuxième symphonie en ré majeur opus 43 de Jean Sibelius avec l'Orchestre Philharmonique de New York dirigé par Leonard Bernstein.
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0: Ces années 60 ont vu défiler à New York de très grands interprètes qu'on a eu l'occasion d'écouter, notamment des pianistes comme Philippe Entremont, pianiste français qu'on écoutait hier dans la finale de la deuxième symphonie de Bernstein. Entremont a enregistré et joué beaucoup de partitions avec l'Orchestre Philharmonique de New York. Par exemple, cet extraordinaire concerto numéro 2 du compositeur hongrois Béla Bartók. Nous sommes là en 1930-1931 et vous allez entendre une atmosphère sonore absolument incroyable, intemporelle, musique nocturne, méditative, qui est faite techniquement d'un empilement de quintes. Ce sont les cordes tout d'abord qui créent cette atmosphère envoûtante, onirique, avant que n'entre le piano de Philippe Entremont sur France Musique, l'Adagio du deuxième concerto pour piano de Bartók.

0: Musique onirique, s'il en fut, c'était le mouvement central du deuxième concerto pour piano de Béla Bartok avec le pianiste français Philippe Entremont et l'orchestre philharmonique de New York dirigé par Leonard Bernstein.
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0: Nous sommes donc installés à New York, mais nous voyageons à travers le monde depuis le début de cette émission et de cette série sur l'Orchestre Philharmonique de New York, aussi bien avec le Finlandais Sibelius qui écrit sa deuxième symphonie en Italie, avec l'Allemand Mendelssohn dans l'Écosse des Hébrides, avec le Russe Prokofiev, l'Autrichien Haydn, le Hongrois Béla Bartok. Direction maintenant la Norvège, avec Edvard Grieg. Grieg qui conçoit, il y a 150 ans, en 1876, une musique de scène pour la pièce Peer Gynt d'Henrik Ibsen, récit d'un anti-héros qu'on suit au pays des trolls ou encore dans une Arabie enchanteresse. Voici trois extraits célèbres de la suite de Peer Gynt, même des deux suites orchestrales que Grieg a tirées de ce Peer Gynt. Tout d'abord dans le palais du roi de la montagne, l'enlèvement de la mariée et danse arabe.

Dans le palais du roi de la montagne, l'enlèvement de la mariée, plainte d'Ingrid et à l'instant danse arabe. C'était trois extraits de Peer Gynt que Edvard Grieg avait conçu donc il y a 150 ans pour illustrer la pièce d'Henrik Ibsen. L'orchestre philharmonique de New York dirigé par Leonard Bernstein et nous le suivons maintenant en Espagne et en France.

Vous avez certainement reconnu un extrait de Carmen de Georges Bizet, une vibrante aragonaise qui rappelle l'importance de la musique française dans le répertoire de cet orchestre philharmonique de New York. En voici un autre exemple, toujours dans ces années 66-67, avec Leonard Bernstein qui dirige une bacchanale fiévreuse, extraite de Samson et Dalila de Camille Saint-Saëns. Orientalisme facile et de pacotille, mais on se laisse prendre quand même à dos de chameau.

Oui, c'est toujours un régal, la bacchanale de Samson et Dalila de Camille Saint-Saëns, surtout quand c'est joué comme ça par l'Orchestre Philharmonique de New York dirigé par Leonard Bernstein. On avait commencé cette émission du côté de l'Écosse avec le tout début des Hébrides de Mendelssohn. Mendelssohn qui avait visité cette île, l'île de Staffa, avec des grottes basaltiques dans lesquelles l'océan rentre et sort, créant un flux sonore extraordinaire qu'il a peu ou prou restitué dans cette musique.

0: Les Hébrides ou la grotte de Fingal, c'était cette partition de Félix Mendelssohn, ici interprétée par l'Orchestre Philharmonique de New York, dirigé par Leonard Bernstein.
1: 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Bonne nuit à l'écoute de France Musique. Voici Banzai de Nathalie Piolet.
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5: Bonsoir à tous et bonsoir à toutes, bienvenue, c'est Banzai. Ce soir, on veut bien se laisser aimer, mais à certaines conditions.

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Celui qui se projette, celui qui chante, oh, ça pourrait me plaire, ça pourrait me plaire. C'est ça que ça veut dire, hein, les I can dig it, I can dig it. Celui qui se fait son petit rêve en couleur, c'est Carlton Jumel Smith, un chanteur de New York qui tombe dans la soul à l'âge de 8 ans. Il assiste à un concert de James Brown à l'Apollo Théâtre. Bam, c'est la révélation. Il publie en 2019 son premier disque, Carlton, ce 1634 Lexington Avenue, sorti sur un label finlandais, le label Timon. À l'intérieur, on y trouve ce Love or Love Affair qu'on vous passe ce soir. Pourquoi ? Parce que quand on l'a écouté, bah nous, on s'est dit « we can dig it, we can dig it » ou « ça pourrait nous plaire, ça pourrait nous plaire ». Allez, encore de l'amour dans les notes qui suivent. Voilà le saxophoniste Dexter Gordon en 1960 avec à ses côtés Martin Banks à la trompette, Richard Boone au trombone, Dolo Cocker au piano, Charles Green à la basse et Lawrence Marable à la batterie. On va les entendre tous ensemble dans ce Lovely Liza, composition du pianiste de Dolo Cocker. Si vous avez besoin d'amour, vous pouvez tout à fait prétendre que c'est vous la Lisa, hein, le temps de ce morceau. Je suis sûre que ça marche.

s'installe à Chicago comme il se doit au début des années 60. Et c'est un grand compositeur aussi, puisque c'est lui qui a écrit le tube As Tears Goes By. Son album le plus connu, c'est Somebody Loan Me a Dime. Il date de 74. C'est sur ce disque qu'on trouve You Don't Know What Love Is, le sample là qu'on vient d'entendre. Moi, je vous propose qu'on écoute le morceau titre de cet album, le grand tube du disque qui marche très très bien. Quelqu'un qui demande un dime, une pièce de 10 cents, il en a besoin. Pourquoi ? Pour rappeler son ex-fiancée. Somebody loan me a dime, Fenton Robinson dans Banzai.

Dans Banzai, le saxophoniste américain Chris Potter, qui émerge à New York dans les années 90, qui a une belle carrière, compagnon de route de Dave Holland, Herbie Hancock, John Scofield, Paul Motion, et qui lui aussi sait très bien s'entourer quand il construit ses propres disques. Celui-ci date de 2026, il y apparaît aux côtés notamment de Bill Frisell à la guitare, Bernice Travis à la basse, Nate Smith à la batterie. On entendait Sister Aini, extrait de cet album qui s'appelle Alive with Ghosts Today, un disque construit autour de la figure de John Brown. John Brown, c'était un militant américain qui